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Ganz ehrlich.

Oula. 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On regardera le match tous les quatre. 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Puis cette fille à qui j'avais promis. Déjà il y a 5 jours que demain je la contacterai c'est certain. Et que je lui donnerai mon avis sur ce truc là qu'elle a sorti. Un podcast sur les interdits que j'ai trouvé d'ailleurs très bien. Et puis faut que je poste un beau contenu, je sais pas, un truc nouveau. Et vu le temps que je passe dessus, beaucoup trop peu pour que ce soit beau. Ça va être nul et le pire. C'est que je vais réussir à trouver un autre que moi, à qui en vouloir pour ça.

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Moi, je les aime tellement justement que j'ai tout le temps peur de pas faire bien. Faut dire qu'on parle des blessures faites par le regard d'un père. La moitié des gens malheureux sur cette terre le sont de cette manière. À quoi sert vraiment l'exigence? Pourquoi on souhaite être excellent? Quand on voit dans quelle déshérence se retrouvent les génies souvent. Moi, je voudrais leur apprendre à être heureux avant d'être brillant. Je voudrais leur apprendre à être heureux souvent. Souvent. Mais ce que je veux pour eux, ce que je veux, c'est bien moins important que ce que je suis. Les gamins, c'est faites ce que je fais, pas faites ce que je veux, encore moins faites ce que je dis. Dans ce cas-là, tant mieux pour la musique, tant mieux pour l'énergie, tant mieux pour les envies. Et

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0: Waouh. L'ISAM est en direct
1: Gabriel.
0: Dans l'émission Stéréoxyde sur Oxygène FM. Merci beaucoup pour ce live magnifique.
1: Elle est complètement imprégnée. Quoi. C'est,
0: je crois
1: la
0: que,
1: voir.
0: On je a crois que j'étais pas prêt.
1: T'étais
0: vraiment.
1: Pas prêt.
0: je m'étais pas préparé à ça.
1: Il me regardait, il était là, waouh, waouh.
2: C'est pas d'amplitude, quoi.
1: C'est magnifique.

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1: 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Le journal Nemo en Peace. Bonjour Nemo.
2: Bonjour Chantal, bonjour à tous. Nous sommes à New Delhi dès le début de cette édition. En Inde, le mouvement du parti des cafards, pour la plupart des étudiants en colère après des fraudes lors d'examens, se poursuit même après la sortie médiatique de Narendra Modi. Le Premier ministre a hier promis de punir les responsables de ces fraudes. Reportage. L'armée libanaise a débuté son déploiement dans des villages du sud du pays en application de l'accord cadre signé avec Israël sous l'égide des États-Unis. Objectif, désarmer le Hezbollah et réaffirmer l'autorité de l'État. Problème, les habitants, eux, ne peuvent toujours pas rejoindre leur village. Et puis, ces épisodes caniculaires qui se poursuivent un peu partout en Europe, ça brûle en Espagne, en Italie, en France, mais aussi dans le nord du continent africain, en Algérie et puis en Tunisie où le thermomètre affiche 49 degrés par endroit, conséquence des millions de personnes privées d'électricité et d'eau. La contestation étudiante se poursuit en Inde, colère provoquée par des fraudes qui ont entaché un examen passé au mois de mai et qui a ensuite été annulé. De là est né le parti des cafards qui mène ces protestations. L'une de ses voix les plus respectées, Sonam Wangchuck, lui avait redonné un souffle en entamant une grève de la faim qu'il a finalement stoppée cette nuit à la suite de négociations et d'une prise de parole du Premier ministre Narendra Modi qui a promis de punir les responsables des fraudes. Mais sur le terrain, la mobilisation ne semble pas s'essouffler. La génération Z occupe de plus en plus le centre de la capitale indienne. Abdoulaye Rali est à New Delhi. Reportage.
3: À Delhi, les grandes avenues du quartier institutionnel sont noires de monde, sous le regard des forces anti-émeutes. Par petits groupes, les jeunes rejoignent le mouvement des cafards. Parmi eux, Anaya, 19 ans.
4: Si on ne se bouge pas, personne ne le fera à notre place. Nos parents nous répètent, de notre temps, il y avait déjà des fuites d'examen. Sauf que vous n'avez rien fait, d'où cette situation. Oui, c'est à notre génération de se lever.
3: Même détermination pour son ami, Avni.
5: On est prête. Mentalement, c'est le strict minimum qu'on puisse faire. On a le privilège d'être ici, de faire entendre notre voix pour la prochaine génération. Aujourd'hui, on doit le faire.
3: Quelques dizaines de mètres plus loin, un jeune montre les brûlures sur son bras, laissées quelques jours plus tôt.
6: Regardez, ils ont tiré du gaz lacrymogène.
3: À Jantar-Mantar, l'épicentre de la contestation, il faut désormais jouer des coudes. Saurav Das, l'un des meneurs du parti des cafards, nous annonce la suite.
7: Des centaines de milliers de personnes sont venues manifester ici à Jantar-Mantar. Mais ce week-end, elles seront deux, trois fois plus nombreuses.
3: La mobilisation continue à prendre de la place dans un espace clos. Ici, la moindre bousculade pourrait avoir de lourdes conséquences. Abdullah Erali, New Delhi, RFI.
2: L'Inde, qui se trouve par ailleurs sur la liste de la soixantaine de pays concernés par de nouveaux droits de douane américains, des taxes de 10 à 12,5% seront imposées à partir d'aujourd'hui par Washington à ceux qui ne luttent pas assez contre le travail forcé, dit la Maison-Blanche. Cette nuit, le Japon a dit regretter cette décision. Elle est injustifiée, estime l'Australie. Ces nouvelles impositions surviennent alors que les droits de douane temporaires de 10% mis en place par Donald Trump arrivent à expiration. Donald Trump qui compte utiliser les fonds iraniens gelés pour rembourser les dégâts sur les navires touchés dans le Golfe. Téhéran estime que cette mesure constitue un précédent incendiaire, alors que sur le terrain, l'armée américaine a pour la 13e nuit consécutive frappé l'Iran. On apprend que le quartier général de la marine des gardiens de la Révolution a été touché par des frappes. Téhéran qui annonce qu'elle tiendra pour responsable tout pays participant ou aidant les États-Unis dans leur attaque. Alors que les sirènes d'alerte ont été déclenchées à Bahreïn où une explosion a été entendue tôt ce matin. Pendant ce temps, au Liban, les forces armées ont commencé à se déployer dans des villages du sud du pays en application de l'accord cadre signé avec Israël sous l'égide des États-Unis. Pour rappel, l'objectif est de désarmer le Hezbollah et de réaffirmer l'autorité de l'État dans la région. Seulement, les habitants déplacés par les bombardements israéliens ne pourront pas immédiatement retrouver leur village. Le risque sécuritaire est toujours trop élevé. Abla Junaidi.
8: Abd Azzedine est le maire de Zawtar al-Gharbiyeh, un village détruit par les combats avec le Hezbollah et les explosions causées par l'armée israélienne.
9: Le niveau de destruction est inimaginable. Toutes les maisons sont par terre. Le réseau électrique, le réseau d'eau, les routes, tout, absolument tout est détruit.
8: L'armée libanaise investit les lieux.
9: Gardant à quelques mètres de distance, on essaie de les rassurer et à la fin, ils comprennent que c'est pour leur sécurité au cas où une explosion surviendrait. Il faut être prudent et se fier à l'armée libanaise, bien sûr.
8: Mais la patience de la population est à bout et ce retour de l'armée, incarnation de l'État libanais, doit vite s'accompagner d'une aide concrète, plaide l'édile.
9: On demande à l'État de se tenir aux côtés de la population, d'assurer la reconstruction et la sécurité. Il faut que les gens puissent circuler librement.
8: La présence de soldats israéliens.
2: Abla Jounaidi du service international de RFI. En bref, cette attaque en Cisjordanie occupée, selon le ministère palestinien de la défense, de la santé, pardon, 4 Palestiniens ont été tués dans des affrontements dans le nord. Quant côté israélien, on annonce également un mort. Le premier ministre Benjamin Netanyahou promet, je cite, d'agir avec fermeté. Il fait chaud dans le sud de l'Europe. Plus de 40 000 personnes évacuées dans le sud-ouest de la France. Laurent Nunez, le ministre français de l'Intérieur, annonce que plus de 50 000 hectares sont déjà partis en fumée depuis le début de l'année et le président Emmanuel Macron a demandé hier soir l'activation du mécanisme de protection civile de l'Union européenne. Urgence nationale déclarée en Espagne, dans la région de Madrid notamment, où des feux sont hors de contrôle, favorisés par le dérèglement climatique et donc l'activité humaine. Et ces chaleurs touchent aussi la Tunisie en ce moment. 49 degrés par endroit là-bas. C'est au rythme des coupures d'électricité et des coupures d'eau que doivent vivre les habitants. Et c'est de plus en plus difficile à supporter. Reportage à Tunis et à El Fars de Lilia Blaise.
10: À El Fars, au nord du pays, l'électricité est de nouveau coupée en début de soirée, après plusieurs interruptions intempestives dans la journée. Mohamed Ali, vendeur de sandwich, continue de préparer les commandes de ses clients. Il cède de la torche de son téléphone.
9: Je m'adapte vu que ça coupe toutes les deux heures. J'essaie de faire tout à la minute et de ne pas trop stocker les denrées pour éviter que ça tourne. Ça fait 3 semaines qu'on est dans cette situation et personne ne comprend rien car il y a des coupures sans arrêt.
10: Dans le café d'à côté, sur les chaises dispatchées sur les trottoirs, les habitués boivent leur citronnade, imperturbables, bien que plongés dans le noir, comme Hassan, 19 ans.
11: Moi, je travaille avec mon père qui est boucher et je peux vous dire que ça nous coûte très cher les frigidaires qui tombent en panne à cause des coupures répétées, sans compter que l'on n'a pas d'eau depuis une semaine.
10: Le mécontentement se fait entendre dans plusieurs régions du pays où certains habitants ont manifesté. À Kairouan, au centre de la Tunisie, où un pic de chaleur de 49 degrés a été enregistré la semaine passée, la situation est difficilement soutenable, selon Fawzi Mokadem de la Ligue tunisienne des droits de l'homme.
12: À Kairouan, beaucoup sont mécontents, mais ils préfèrent rester chez eux plutôt que sortir dans la rue pour manifester. Comme vous le savez, celui qui exprime une opinion critique peut se retrouver du jour au lendemain en prison.
10: Le président Kais Saied a ordonné des mesures immédiates contre les coupures d'eau et d'électricité qui causaient près de 150 morts de la canicule et a dénoncé le silence du ministère de la Santé qui n'a pas commenté les chiffres. Lilia Blaise, Tunis et El Fars, RFI.
2: Il est 9h08 à Tunis, une heure de plus ici à Paris. La Banque centrale russe qui se penche ce vendredi sur une baisse des taux. La dernière fois, le taux directeur avait été fixé à 14,25%, ce qui avait déçu les milieux d'affaires. Alors que la bourse de Moscou traverse un long trou d'air. RFI Moscou, Anissa El-Jabri.
13: Un indice sous les 2000 points, soit le niveau du déclenchement de la guerre. Lundi, le franchissement de cette barre symbolique à la bourse de Moscou avait marqué les esprits. Cette nouvelle baisse intervenait après 19 semaines de recul consécutif. En cause, les effets conjugués de la politique monétaire restrictive de la Banque centrale, la croissance faible, les frappes ukrainiennes sur les infrastructures énergétiques et la baisse des recettes pétrolières. Ce vendredi, la Banque centrale va intervenir dans un contexte légèrement moins défavorable. D'abord parce que depuis quelques jours, les chiffres officiels indiquent une atténuation de la crise de l'approvisionnement en carburant sous l'effet notamment de réparations dans les raffineries. Ensuite, en raison des tensions qui repartent au Moyen-Orient, eh bien, le prix du pétrole remonte en flèche et pour les analystes russes, cela fait plus que compenser le nouveau paquet de sanctions européennes. Ce jeudi, le marché boursier russe a enregistré une légère remontée à 2140 points. Anissa El-Jabri, Moscou, RFI.
2: 11h10 à Moscou, appel sur l'actualité. Première partie, c'est avec vous, Chantal Leroux.
14: Merci beaucoup, c'était le journal de Nemo en Peace.
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0: pas. C'est, faut s'arrêter beaucoup plus tôt,
1: ouais,
0: en fait.
1: C'est ça.
2: Aujourd'hui, on part à la rencontre de la scène d'arcade, scène de musique actuelle en Ariège, située à Sainte-Croix-Volvestre, à l'occasion de la résidence du groupe Tchèque Collectif. L'occasion de découvrir comment les artistes sont traités ici. Bonjour les Tchèques Collectifs, vous allez bien ?
3: Salut,
4: salut, bonjour,
3: ça va ?
2: Alors, comment vont les conditions de travail ? Comment ça se passe ici ?
3: Oh, bah, notre ingé son nous maltraite.
5: La piscine n'est pas assez grande.
3: Mais le lac est assez propre, on est content.
2: On pourrait commencer peut-être par présenter tous les membres du groupe, parce que vous êtes très nombreux.
6: On est 13, on pourrait dire.
3: Voilà, ouais. Sur un concert, on va dire qu'on est 12 sur scène, plus l'ingé son.
2: Ah
3: voilà.
2: Oui, c'est énorme.
6: Dans
2: c'est
6: l'équipe toute déployée, parce qu'on peut jouer aussi à 8 ou 9, quoi.
3: C'est ça. Mmh.
7: Ça, selon la disponibilité des musiciens aussi. Donc.
2: Ah oui, donc ça, c'est pratique, par contre. Ouais. Du coup, quand on est nombreux, il y aura toujours quelqu'un sur scène.
3: Ah oui. Beaucoup, même.
2: Ça fait combien de temps que votre projet existe, que vous avez constitué Tchèque Collectif ?
3: Ça va faire la quatrième saison.
2: C'est né comment, ce nom, Tchèque Collectif ? Est-ce que c'est un lien avec le chai, cette thé épicée indienne ?
6: Ben, en fait, c'est connu comme thé épicé indien, surtout en Ariège, je crois. Mais en fait, c'est le mot qu'on dit pour thé dans tous les pays des Balkans, en Turquie aussi. Et voilà, c'est un côté un petit peu rassembleur, quoi. Mais ça veut dire aussi, en langue rome, ça veut dire la fille. Chai. La chai, c'est la fille.
2: Ah ouais, génial. Comment vous décririez votre style ? C'est un mélange de pas mal d'influences. Comment vous définiriez un petit peu votre musique ?
3: Ça tombe bien, vu qu'on vient de refaire une description plus à jour, on s'est dit que peut-être maintenant on pourrait se définir en fusion balkanique, parce qu'on commence à faire aussi des compos, on a mis pas mal notre... Enfin, trouver notre... je sais pas, notre pâte chai, on dit. Un petit jeu de mots. Mais...
7: Oui, ça vient de plusieurs pays d'Europe de l'Est. Il y a, si je me trompe pas, il y a la Bulgarie, la Hongrie,
6: la Serbie,
7: la Roumanie.
6: Et puis pour les compos, en fait, ce qui est intéressant, c'est que chaque musicienne et musicien, on a des backgrounds différents. Et du coup, on amène aussi chacune notre influence, quoi.
2: Est-ce que ça part de vos origines respectives ou pas forcément ? Comment vous êtes tourné vers ce mélange-là ?
7: Pour les histoires, je pense que c'est pour tout le monde différent. Déjà, mais je pense que tout le monde qui joue dans le groupe de Chai a, quelque part dans leur vie, ils ont eu le déclic pour se dire, voilà, waouh, la musique des Balkans, c'est cool, parce que ça nous a touché quelque part, en fait.
5: C'est comme ça que c'est né, d'ailleurs. C'était ouais. Collectif, parce que c'était tous ceux qui aiment cette musique viennent jouer, et petit à petit, ça s'est resserré dans un groupe où c'est pas ouvert à n'importe qui à chaque concert, on a construit un répertoire. Mais c'est cet amour pour ces musiques, parce que c'est pas cette musique, c'est vraiment des musiques. Et comme il dit, chacun à un moment donné, il y a eu un déclic, mais chacun s'est un peu spécialisé. Donc je pourrais parler, ouais, il y a des musiques, on a un mélange de spécialisation dans des musiques, plus de fusion avec toutes les influences, quoi.
6: Par exemple, si je peux donner un exemple, si je me permets, c'est... On a Raoul, notre accordéoniste, lui, il passe beaucoup de temps en Bulgarie. Angelica, qui est ici, elle a passé beaucoup de temps en Grèce. Marion, elle a été beaucoup en Turquie. Enfin voilà, il y a tout le monde au travers des mouvements et des rencontres de musiciens aussi. Yanto, il a rencontré beaucoup de musiciens roms en Belgique.
7: Ouais.
6: Et etc. Parce qu'on est nombreux, on va pas faire la bio de tout le monde. Mais voilà, c'est un peu comme ça, tu vois. C'est des sillons comme ça et qui se rejoignent dans le chai, quoi. Ouais.
2: Vos voyages que vous avez fait viennent vraiment nourrir votre musique et vos différents, oui. Les différents pays aussi que vous avez visités. Et sans parler forcément de tous les membres du groupe, mais est-ce que vous pourriez nous faire un petit répertoire, un petit cocktail de tous les instruments qu'on retrouve sur scène ?
7: Il y a du sax, des clarinettes, des accordéons, contrebasse, basse électrique, guitare, percu, chant.
5: Violon.
7: Souba.
5: Percussion.
7: Flûte à bec.
5: La boule.
7: Voilà.
2: Et alors, justement, puisque tu es là, sous bassophone, c'est pas très connu. Est-ce que tu vas bien nous expliquer ton instrument?
1: Oui, alors ça fait partie de la famille des cuivres, comme les trompettes, les trombones, les tubas. Et voilà, ça fait partie plus spécifiquement de la famille des tubas, et c'est le plus gros de cette famille-là. Et il a, c'est ce qu'on voit souvent dans les marching bands, dans les fanfares de la Nouvelle-Orléans, par exemple. Il a un gros pavillon au-dessus de lui, un gros rond d'où sort le son, et ça permet d'avoir des basses dans un environnement acoustique. Mmh. C'est-à-dire d'avoir des basses non amplifiées, quoi. C'est un peu ça la particularité du souba.
6: Mmh. C'est un instrument que tu portes comme un habit, quoi, un peu, non?
1: C'est énorme, ouais.
5: Ça pèse, escargot.
1: Ça pèse 13 kilos, 14 kilos, ouais, c'est un peu.
2: Et oui, ça vient apporter aussi, j'imagine, une richesse, comme tous les instruments du groupe. Est-ce que vous avez des sources d'inspiration d'artistes qui inspirent votre groupe, auxquels vous auriez quelques exemples?
3: Fusion, on était un peu, on parlait des fusions des musiques des Balkans, mais ce qu'on entend dans fusion balkanique, c'est aussi le fait qu'on rajoute nos influences de musique actuelle. Donc là, si tu parles de ce qui nous influence en musique balkanique, bah, je sais pas, il y a Saban Bayramovic.
7: Il y a des grands classiques comme Esma Redzepova, Saban Bajramovic, mais aussi de musique rome plus moderne comme Orgazos à Orchestar et ceux qui jouent du Talava. Talava, c'est un style de musique moderne rome, donc tu vas, qui se joue localement là-bas dans les boîtes de nuit en fait, mais où il y a des musiciens live qui jouent de la clarinette dans la boîte de nuit, et c'est un son un peu plus saccadé, un peu plus, plus moderne aussi. On kiffe tout.
1: Ça, c'est un truc super du chai, je trouve, c'est que on va chercher aussi les actualités musicales des pays de l'Est, quoi. On va pas simplement prendre dans le répertoire traditionnel, mais ça vient aussi piocher dans ce qui se passe aujourd'hui dans les pays, dans ces différents pays-là d'Europe de l'Est.
6: Bah, c'est une tradition hyper vivante, hein. Je vois quand on est allé avec les deux autres chanteuses en Bulgarie l'année dernière pour un stage avec des maîtres de cette musique. Bah, on le voyait comme ça, enfin, c'est incroyable comment elle évolue aussi cette musique, quoi.
2: Comment vous travaillez au niveau des compositions ensemble? Est-ce que chacun arrive avec ses idées, mais comment on arrive à aller vers un même objectif quand on est 11 ou 12?
6: Bah, chaque saison, je dirais que c'est différent. Par exemple, si on peut parler de l'année précédente, on avait eu quelques personnes qui avaient ramené des idées. Et on avait constitué des mini-groupes autour de chaque idée pour faire évoluer un arrangement autour de ces morceaux qui nous plaisaient.
5: Après avoir voté quand même,
6: oui,
5: parce qu'il y avait un panel d'idées,
6: oui,
5: on votait en amont, voilà, il y a toute une organisation d'outils de collectif.
6: Démocratie, des semaines avant,
5: voilà. C'est ça.
6: Et puis cette année, je sais pas comment on a fait plutôt.
3: Selon les morceaux, du coup ça dépend. Et des années, des morceaux, là il y a des morceaux où, bah, par exemple,
5: oui, Marion, t'as amené toute faite,
3: presque prête, quoi.
5: Là, ça va un peu plus vite, c'est sûr.
3: Et il y en a une où on est parti carrément de presque zéro, juste un chant,
6: archaïque,
3: une base de polyphonie traditionnelle sur laquelle on a vraiment
5: inventé des thèmes. Et ouais, là, c'est assez collectif, des fois.
3: Créé ensemble, ouais.
2: Ouais, vous avez quand même des petites astuces comme ça pour vous regrouper à des endroits.
7: Ouais, on a passé pas mal de temps au début de décider comment on allait s'organiser d'une manière non hiérarchique, dans un collectif en fait, et ça marche bien. Et moi, ça me rassure personnellement, parce que moi, au début, j'avais pas tout compris, mais c'est ça. Mais ça marche super bien en fait. Et parfois il y a des gens qui ont un peu plus leur mot à dire parce qu'ils apportent tel morceau ou ils ont plus d'expérience, mais c'est largement accepté par tout le groupe sans que ça soit une position dominante ou subdominante, en fait.
2: Voilà, donc,
7: exactement.
2: Vous avez un moment donné chacun votre moment dans les morceaux.
7: On peut tous pondre notre feu.
2: Alors, on dit souvent que vous êtes très énergique en live. C'est quoi votre objectif quand vous montez sur scène?
3: Faire danser les gens.
5: Moi, c'est m'éclater avec les autres. Enfin, ouais, y a vraiment un truc. Quand je vais à un concert, je suis trop contente de retrouver l'équipe et d'être sur scène avec l'équipe. Et presque le public, c'est du plus, quoi. Il y a déjà ce truc sur scène, quoi.
1: C'est presque plus danser nous que faire danser le public, au final.
2: Mais du coup, c'est communicatif.
5: Mais ça serait mon objectif, parce qu'on n'en est pas loin. Après, évidemment, que le public, il change tout. mais je trouve que ouais, il y a quelque chose sur scène entre nous qui est très très fort de familial et de on est hyper content. Il y a une adrénaline qui arrive quand on commence à jouer.
1: Ouais.
3: Et ouais, mais c'est marrant, moi je mettrais pas ça l'un au-dessus de l'autre. C'est genre le fait que moi j'ai envie avec les potes du chai de faire danser les gens. Enfin tu vois, il y a un truc de envie de s'amuser ensemble, mais pour enfin.
5: Parce que moi je vis ça en répète aussi. J'ai le même truc quand on commence à jouer tous ensemble en répète. J'ai la même émotion que sur scène, quoi, peu près. Ouais.
7: Moi je base mes solos, l'inspiration de mes solos, je les retire du mouvement des personnes qui dansent dans le public, en fait. C'est une autre démarche.
5: Il faut danser quand encore le saxophoniste fait un solo, hein, n'oubliez pas. Sinon le solo est pourri.
2: Est-ce qu'il y a quelque chose de l'ordre de la fanfare ou pas du tout? Parce que c'est vrai que quand on vous voit aussi nombreux sur scène avec plein d'instruments, est-ce que c'est quelque chose auquel vous
5: êtes... On est assez hybride là-dessus.
2: Ah ouais.
5: Ouais. Le souba a rapporté ce truc-là, parce que dans les fanfares, il y a beaucoup de cuivre. Donc à part le saxophone, on avait rien.
3: Ouais.
5: Rien. Parce que même l'accordéon, c'est pas trop dans les fanfares.
3: Les percus qu'il y a aussi.
5: Et les percus de fanfare.
1: Moi, instru, je fais quasiment que de la fanfare. Et je peux dire que Chai n'en est pas une, clairement.
2: Vous avez envie de vous détacher
6: une touche de fanfare, mais
1: clairement,
6: c'est clair,
1: je trouve ça rigolo le jeu qu'il y a entre Chai et fanfare. Enfin, on aurait presque envie d'en être une, mais finalement, moi, je trouve ça très beau l'instrumentation qu'on a là à l'heure actuelle, qui dénote, qui se démarque des fanfares balkans. Parce que les fanfares balkans, il y a des trompettes, il y a des tubas, ça envoie. Et nous, c'est plutôt dans l'accordéon, le chant. Je caricature, mais voilà, il y a quelque chose d'un peu plus doux, quand même énergique, mais.
5: C'est une formation qui existe dans les Balkans, accordéon, clarinette, saxo, qui est en

0: en bulgare, en hongrois
1: En grec.
0: et en grec
1: Grec.
0: aussi.
2: Dans vos paroles, est-ce que vos morceaux portent un message particulier? Est-ce qu'il y a il y a des thématiques qui vous tiennent à cœur dans vos chansons?
0: Eh bien, on a. Bien sûr, ça nous tient énormément à cœur de faire des recherches sur chaque chant, déjà comprendre quel est le contexte de chaque chant dans le milieu. Et il y a des chants même qu'on a détournés un peu de leur signification parce que c'était un peu, on pourrait dire, hardcore. Par exemple, il y a un chant, Constantine, qui
1: On vient
0: apparaît
1: de
0: sur
1: sortir.
0: notre disque d'ailleurs, parce qu'on sort notre disque en fait cette semaine.
1: Et qu'on vient de sortir en single
0: Voilà, on
1: hier.
0: vient de sortir un single
1: Ah.
0: hier. Et quand on a découvert ce morceau, ah ouais, super, tout ça. Et du coup, dans notre réseau, moi par exemple, j'ai un couple d'amis de Roumanie. Et ils nous ont dit, ah ouais, mais les paroles, ça va pas du tout. Ça parle d'une dame, si elle lave pas la chemise de son mari chasseur, elle risque de se faire battre, voire pire.
2: Ah oui,
0: Donc on
2: d'accord.
0: était là, ah ouais, c'est chaud en fait de chanter ça, c'est tellement joyeux pourtant. Et du coup, avec elle, on a réécrit les paroles, tout ça.
1: Enfin, il y avait une
2: Oui.
1: ligne directrice de thème
0: Voilà.
1: précis, quoi,
3: Oui.
1: mais
3: Il y a un peu
1: c'est toujours.
3: d'attention à,
4: Il y
3: voilà,
4: a
3: qu'est-ce
4: beaucoup
3: qu'on
4: d'attention.
3: chante.
1: Voilà, c'est
4: Beaucoup
3: Et
4: d'attention.
3: oui, il y a quand même quelques chants encore qui sont, voilà, anciens et qu'on assume tels quels. Par exemple, Ponoce, qui est un morceau serbe. On a une amie
1: Chant
3: serbe, elle dit, bon, bah, c'est
1: d'amour,
3: vraiment le
1: voilà.
3: vieux truc. Chez nous, c'est has-been
1: C'est
3: total, on n'entend plus, on fait aussi de
1: kitsch.
3: ça. Mais ici, par contre, ça marche à fond. Il y a des groupes là-bas qui le jouent encore, mais. Et ça, les paroles, elles sont ni militantes, ni quoi que ce soit,
0: Oui, c'est
3: mais en
0: ça.
3: tout
0: Oui,
3: cas, elles sont
0: d'accord.
3: assumées.
0: Il y a beaucoup de paroles aussi très poétiques, en fait, qui
3: Oui.
0: ouvrent un univers, un imaginaire, que ce soit déjà pour nous musicalement ou par exemple pour nous pour chanter aussi. Voilà, c'est hyper important de s'appuyer là-dessus aussi.
2: C'est des chants qui existent, dont vous vous servez plus ou moins d'une certaine façon dans vos musiques et qui permettent aux gens de lâcher un peu la pression, de lâcher prise et de se laisser un petit peu envoûter par les paroles et par la musique, c'est ça?
0: Ouais, et de ressentir des émotions aussi, quoi,
5: Et
0: qu'on n'a pas le temps
5: malgré
0: avec le temps quotidien.
5: qu'individuellement on est plutôt engagé, antifasciste et militant, mais on cherche pas forcément à transposer ça dans notre musique. On cherche à faire la belle musique avec des jolies paroles, et ça en soi c'est déjà un acte de résistance dans ce monde actuel, je crois.
2: Oui, bah, c'est clairement une résistance. Et d'ailleurs, en parlant de. Alors, pas de résistance, mais de musique toujours. Est-ce que vous auriez une anecdote de concert à nous partager, un moment assez mémorable que vous auriez envie de. Que vous avez vécu sur scène?
1: Le problème, ça va être d'en sortir qu'un seul, c'est ça?
0: De quoi
1: Le problème, c'est d'en trouver qu'un seul. Non,
5: Qui
1: mais
5: soit
1: vas-y.
5: adapté pour la radio en plus. C'est ça qui est
1: Il y a les concerts et les coulisses, mais pour les concerts, ouais, vous pouvez raconter Saint-Girons. Ouais.
3: C'est vrai que Saint-Girons, c'était sur notre première année de tournée, non? Notre première saison.
0: Moi, c'était ma première scène avec
3: Ah
0: Thierry,
3: ouais.
0: d'ailleurs. J'étais là, ouais.
3: Et y a eu un gros orage, du coup, l'électricité a pété et tout. Et donc, il y a quand même un peu de public qui est parti avant l'orage. Et puis, oui, on a continué à jouer en acoustique. Et après, quand l'électricité est revenue, ben. C'était le feu, mais il y avait la moitié
5: Ah
3: en
5: ouais?
3: topless à poil.
2: Ah oui, d'accord.
5: Ah ouais, non
0: Et
5: mais.
0: d'autres complètement habillés, mais complètement trempés parce qu'il continuait à pleuvoir, mais moins fort. Et du coup, on a eu, je sais pas, 100 personnes, 200, voire plus, qui dansaient trempés ou à moitié à poil ou à poil. Enfin bref.
2: Génial. La danse ariégeoise,
0: voilà, sous l'orage.
2: Et alors, tu l'as dit tout à l'heure, en ce moment, vous sortez un nouvel album?
0: Oui.
2: Est-ce que vous avez envie de nous partager un petit mot sur ce projet?
3: Ça sort cette semaine en physique. Là, on a sorti un single cette semaine et puis on en ressort un aussi dans un mois sur les plateformes. C'est un peu l'aboutissement de nos premières années, quoi, de ce premier répertoire qu'on a joué un peu les 2 dernières années.
2: Et ce projet, comment il s'appelle?
3: Yek.
0: Yek.
4: C'est ça. Yek, ça veut dire un.
2: Toujours des belles significations. Donc, pour vous retrouver, on tape Yek des Tchag Collectif.
4: Bah, en fait, l'album en entier sur les plateformes sortira à l'automne. Mais on ne sait pas
2: D'accord.
4: encore quand.
2: Ok.
4: Mais il y a des singles qui vont. Il y en a un qui est
3: C'est
4: déjà
3: ça.
4: sorti, il y en a 2 autres qui vont sortir d'ici là. Et l'album physique, lui, il sera disponible pendant tout l'été, sur notre tournée en physique, quoi, pendant les concerts.
3: Pour la sortie de l'album complet sur les plateformes, il vaut mieux regarder notre Instagram, Facebook ou le site pour être au courant dès que. Et c'est vrai qu'on peut peut-être dire une petite anecdote sur l'album, c'est que on a enregistré ça dans une maison avec plein de pièces où en fait on avait tous les pupitres différents répartis dans les pièces selon en groupe d'instruments. Et la maison était, enfin, avec nos deux super ingé-sons là, qui ont relié toutes les pièces par des câbles. Et voilà, donc on était tous.

0: avec nos oreillettes à s'entendre de pièce en pièce avec l'ingé son régisseur avec la régie dans sa
1: Dans sa
0: chambre.
1: chambre, ouais.
0: Vraiment hyper pro, mais à la maison, quoi. Et c'était.
2: C'est une maison ariégeoise à deux
0: trop
2: étages.
0: Fort. Ouais.
2: Un peu, ouais.
3: Complètement autoproduit.
0: Trop fort. Ouais.
1: Et d'un coup, vous êtes dit, eh ben, ce sera un.
2: Pas d'un coup, c'est que ça a mis des mois avec 10 000 propositions et le YEC nous a réunis.

0: Alors, on va passer à une partie un petit peu plus fun de l'interview. Si votre musique devait être une boisson, qu'est-ce que ce serait?
1: C'est
2: Moi, je dirais
1: emmerdé.
2: Calva, mais je suis de
3: La rakia. Ça, c'est
2: la
3: rakia,
1: la rakia.
2: Le tipolo.
1: Non,
2: bah,
1: du chai.
2: Bah, du chai calva,
3: Trop
2: quoi.
3: facile.
2: Hein?
3: Chai calva, ouais,
0: Le chai, c'est trop, trop facile.
3: Mais c'est vrai que ce serait un Dijon d'Europe de l'Est, quoi. Rakia.
2: Une gnôle d'Europe de l'Est.
0: C'est le côté qui rappe un peu la gorge, pétillant,
2: qui réveille,
1: piqué quand même.
2: Ça réveille bien quand même.
3: Un peu épicé comme ça.
0: Si ça devait être un lieu.
2: Une forêt.
3: Ça serait la Belgistan.
2: Ouais, un lieu, le Bosc. Ouais. C'est là où on fait des résidences très souvent. C'est de là que.
0: En Ariège, du coup.
2: En Ariège, ouais.
1: Fois dans les montagnes.
2: On est un peu chez nous là-bas maintenant. Ils nous... On est très, très bien accueillis. On se sent vraiment à la maison. Ouais.
4: Dans une vallée à côté de Foix, là.
2: Au milieu des biches.
0: Le morceau parfait pour découvrir votre univers.
3: Bah Constantine, c'est bien. En plus, il est disponible sur toutes les plateformes.
2: Sauf
3: ouais,
2: Spotify.
3: Sauf Spotify,
2: parce que quand même, on tient.
1: Pourquoi pas Spotify?
3: Pas Spotify, parce que c'est des shaitans absolus de l'industrie musicale qui détruisent à petit feu les artistes, quoi, les groupes.
2: Et puis,
3: de l'IA, etc. Bref, c'était pas la question.
2: Mais... Et le patron qui a bien contribué à.
3: Qui est un grand fasciste. voilà, vendeur d'armes.
2: Pour la guerre.
0: La question qui fâche. Qui dans le groupe met le plus l'ambiance en tournée?
1: Ah non, j'allais dire sur scène,
2: ça fâche pas.
1: Ah non.
3: Ah, en tournée,
1: c'est bien. Oh, Marion,
3: apparemment,
1: c'est pas mal. Christelle aussi.
2: Christelle, ouais.
1: Ouais,
2: ouais c'est vrai. Ça. Adrien, selon sa phase aussi.
3: Selon sa phase.
2: Ça dépend de quelle ambiance on parle.
1: Ouais,
2: ça dépend.
1: Tout le monde, finalement.
2: Oui. On s'alterne.
1: C'est multicouche, Chai Collective. Ouais.
0: Comment on fait pour vous retrouver? Et vous avez, j'imagine, vous êtes sur les réseaux sociaux, Instagram.
2: Ouais. Facebook et Instagram.
3: Facebook et Instagram, ouais.
0: Chai Collective.
2: Avec YouTube.
0: Collective avec un K.
2: YouTube et un V à la fin.
4: Ouais.
2: Oui. K au début,
4: V à la fin.
2: Ouais. Et C au milieu.
4: Et C au milieu.
2: Collectif, c'est le co, c'est avec le K, et le ctive, c'est CTIV.
0: Et chai comme un chai.
2: Ouais. Avec ou sans tréma, ça passe.
0: Un site internet aussi, peut-être?
2: Ouais, chaicollectif.fr.
0: Magnifique, merci à vous.
2: Merci à toi.
3: Merci à toi.
0: Merci.

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0: Il est midi ici à Paris et à Madrid. Bonjour à tous.
1: Karine Bellicha.
0: À la une, les forêts européennes s'enflamment, d'autant plus facilement que la végétation et les sols sont très secs depuis des mois. Un phénomène accentué par les récentes canicules exceptionnelles. Des dizaines de milliers de Français évacués dans la région du Cap Ferret. Madrid cernée par les feux. Point complet dans ce journal. Garder la main et maintenir la pression. Des dizaines de pays se retrouvent à leur tour visés par de nouveaux droits de douane américains. Au moment où les surtaxes temporaires mises en place par Donald Trump en février arrivent à échéance, Pékin dénonce une nouvelle déclaration de guerre commerciale. Et puis nous irons sur les routes du Tour de France cycliste avec les mythiques étapes de montagne. C'est l'Alpe d'Huez au programme aujourd'hui et ses 21 virages en épingle. Le Premier ministre espagnol évoque une situation dramatique. Les incendies font rage dans le pays, notamment aux portes de Madrid, à moins de 100 km du centre-ville, avec un vent persistant qui complique les opérations des pompiers. 10 000 personnes ont déjà été évacuées. Reportage de François Musso à Tres Cantos, dans le Nord, zone critique et aux avant-postes.
2: Sur la grande avenue de cette commune de banlieue, les gens n'emmènent pas large. Le vent souffle derrière un immense nuage rosé par la fin du jour et chargé de particules en suspension du fait des nombreux incendies alentour. Certaines personnes portent des masques de type FFP2 ou N95, les plus performants. Lydia, une jeune étudiante, est toute remuée par ces menaces si proches.
3: J'ai vu le feu plutôt proche, une lumière bizarre. J'ai vu des cendres tomber du ciel. Et en revenant, j'ai fondu en larmes parce que ça me rend très triste. Il y avait une femme qui m'a raconté qu'un hangar entier avait brûlé.
2: Elle n'a pas encore séché ses larmes et dit craindre que d'autres incendies s'approchent de cette cité dortoir très exposée. En août 2025, les flammes avaient tué ici une personne, s'était engouffrée dans des lotissements et avait brûlé vif un troupeau de brebis et une grosse vingtaine de chevaux. Tout près de là, Juanma, nutritionniste, est lui aussi désolé, voyant les incendies qui se rapprochent dangereusement.
4: De la peur, car on ne parle plus seulement de feux lointains, il s'agit de la capitale. Et oui, c'est alarmant, car le changement climatique se fait sentir fortement. Espérons que l'on en prenne davantage conscience.
2: À Villa del Prado, Almorax, pas très loin de là vers l'ouest, les vents rapprochent les flammes. Ici, on prie pour que les pompiers les arrêtent à temps. À Tres Cantos, banlieue de Madrid, François Musso pour RFI.
0: De l'autre côté de la frontière, des feux de forêt records en France, également notamment dans le sud-ouest, dans la région très touristique du bassin d'Arcachon. C'est près de Bordeaux. Plusieurs incendies sont en cours dans les Pinèdes avec l'évacuation de 80 000 personnes. Simon Rosé, bonjour.
5: Bonjour.
0: Les feux progressent toujours.
5: Oui, il y a déjà plus de 10 000 hectares brûlés dans cette région et des feux qui continuent de se développer très vite, compliquant la tâche des 800 pompiers déployés qui vont recevoir l'appui de nouveaux moyens européens. La France fait en effet appel au mécanisme européen de protection civile et l'arrivée attendue de nouveaux canadairs et hélicoptères bombardiers d'eau. C'est la troisième fois depuis le début de l'année, alors que ce mécanisme n'avait été sollicité qu'une seule et unique fois dans le passé. Illustration de l'intensité exceptionnelle des feux de forêt. Cette année, dans le pays, 50 000 hectares déjà partis en fumée. C'est 5 fois plus que la moyenne. Cette situation était malheureusement attendue en raison des multiples canicules exceptionnelles qui ont touché le pays depuis le mois de mai, couplées à une sécheresse tout aussi historique, des conditions météo exacerbées par le réchauffement climatique et l'utilisation par l'homme des énergies fossiles, conditions qu'on retrouve ailleurs sur le pourtour méditerranéen, Espagne, François Musso en parlait, mais également au sud de l'Italie, en Sicile et en Algérie, très fortement également dans le nord-est du pays, avec 18 feux toujours actifs selon un dernier bilan des autorités ce matin.
0: Simon Rosé. Dans le reste de l'actualité, en Ukraine, un énorme panache de fumée au-dessus de Saint-Pétersbourg en Russie. De nouveau, des drones ukrainiens se sont abattus sur des entrepôts du géant russe du commerce en ligne Wildberries, cette fois dans la deuxième ville du pays, à plus de 800 km de la frontière avec l'Ukraine. Kiev accuse l'entreprise de stocker et de fournir des composants utilisés dans la fabrication de matériel militaire. Au total, Moscou dit avoir abattu près de 600 drones ukrainiens au-dessus d'une quinzaine de ces régions et au-dessus de la Crimée annexée. La Roumanie a abattu pour la première fois depuis le début de l'invasion russe de l'Ukraine un drone dans son espace aérien. Plusieurs incursions imputées à Moscou ont déjà été signalées ces derniers mois sans que les engins aient été interceptés. L'armée américaine a visé Zibakenar, ville du nord de l'Iran, où se situe un centre de formation navale et de commando des gardiens de la révolution. Nouveau bombardement la nuit dernière, en face Téhéran, menace de rétorsion tout pays et dans les États-Unis dans leurs attaques, et a visé avec ses drones une nouvelle fois les installations utilisées par l'armée américaine à Bahreïn et en Jordanie. Le cycle de violence se poursuit. En mer Rouge, les Houthis, soutenus par l'Iran, ont ouvert un nouveau front, revendiquant hier des attaques contre deux pétroliers saoudiens. Sur le front du commerce, à présent, 6 mois après une décision de la Cour suprême jugeant illégaux la plupart des tarifs douaniers imposés par Donald Trump au début de son mandat, le président américain a annoncé hier soir une nouvelle salve de taxes douanières sur les produits importés de 80 pays. Nathanaël Vitran du service économie nous a rejoint pour en parler. Bonjour Nathanaël.
6: Bonjour Karine.
0: Alors quels sont les gagnants et les perdants de ces nouveaux droits douanes américains ?
6: Alors il faut plutôt distinguer les petits et les grands perdants. Dans la première catégorie, on trouve le Canada, le Mexique, l'Union européenne et le Royaume-Uni qui s'en sortent avec des droits de douane à minima, 10%, qui correspondent par exemple grosso modo à ce qui avait déjà été négocié l'an dernier par les Européens. Ils respirent donc. En revanche, l'Australie, le Brésil, le Japon, mais aussi et surtout la Chine devront eux s'acquitter d'une nouvelle taxe de 12,5% sur toutes leurs exportations à destination des États-Unis. Pékin dénonce aussitôt une nouvelle déclaration de guerre commerciale. Une mesure qui passe d'autant plus mal qu'une fois de plus, Donald Trump contourne le Congrès pour la faire passer. Cette fois, il s'appuie sur une loi à prétexte de 1974 qui l'autorise à imposer des droits de douane aux pays n'ayant pas pris des mesures suffisantes pour lutter contre le travail forcé. Difficile d'imaginer que ces nouvelles taxes ne soient pas à nouveau contestées devant la justice, d'autant que dans son jugement de février dernier, la Cour suprême avait insisté sur le fait que la politique commerciale relève de la compétence exclusive du Congrès, des élus de la Chambre des représentants et des sénateurs, et non pas de la Maison-Blanche.
0: Nathanaël Vitran, élevons-nous un peu à présent direction l'Alpe d'Huez aujourd'hui. Montée mythique du Tour de France, alors que les cyclistes ont déjà bien grimpé hier. En disputant la 18e étape, le maillot jaune ne change pas, toujours sur les épaules du Slovène Tadej Pogacar. À 3 jours de l'arrivée à Paris, les spectateurs sont particulièrement au rendez-vous de ces étapes de montagne. Ambiance au micro d'Olivier Pron.
7: Allez, on fait du bruit !
8: 14h à Orcières, les enfants du centre de vacances, la couronne de l'ours, déchaînée en attendant la course. Micro ouvert pour les 6 derniers kilomètres d'ascension.
9: On essaye de chaque année depuis 50 ans, peut-être plus.
8: 50 ans d'étape du Tour.
9: J'ai 76 ans, donc oui, il y a plus de 50 ans qu'on suit ça. C'est pas belle l'ambiance, il fait beau et tout, c'est agréable.
8: Bon, je suis avec le roi des mignons.
10: C'est ça, le roi des mignons. Ça fait 8 ans qu'on règne sur le Tour de France.
8: Sur toutes les étapes,
10: on fait que les Alpes.
8: Et c'est quoi le principe ?
10: S'amuser, on aime le vélo, et ça c'est la magie du Tour de France.
8: Vous êtes venu pour le Tour ou pour danser ?
11: Les deux. On vient supporter les Belges.
8: Plutôt sympa d'attendre en musique, on danse ?
11: Ah, c'est le pied, ils sont super sympas, on a fait une choré avec eux, c'est top.
8: Ça chante ici ou quoi ?
12: Ah oui, un peu l'ambiance, un peu le soleil, un peu les bières, c'est chaud.
8: C'est chaud ?
12: Attends chaud bouillant, ça, attends chaud bouillant quand tu vas arriver.
8: Vous êtes là depuis combien de temps, dites donc ?
13: On est là depuis hier midi.
8: Là, comme ça, sur le bord de la route, tanké.
13: Tanké.
8: Et qu'est-ce que vous faites depuis hier midi ?
13: On fait du vélo, on boit des coups, on profite du moment.
8: Vous faites ça chaque année ?
13: Chaque année, depuis 15 ans.
8: Entre apéro, danse et patience, la passion du vélo, en somme. Olivier Pron, promeneur de micro entre Orcières et Merlette, RFI.
14: Allez,
15: let's go !
0: Olivier Pron, sur le Tour de France. Enfin, la dernière fois, les invités s'étaient réfugiés sous les tables. En entendant des coups de feu, un homme armé avait tenté de s'introduire dans la salle et atteindre la tribune présidentielle, entraînant l'évacuation de Donald Trump dans le chaos. 3 mois plus tard, le grand dîner des correspondants a changé de décor dans un hôtel censé être plus sécurisé. Le gala de la presse de la Maison-Blanche doit se tenir donc ce soir en plus petit comité et dans une ambiance plus sereine. Reste à connaître le ton que le président américain va adopter, lui qui avait prévu un discours virulent contre les journalistes fin avril. Voilà, c'est la fin de ce journal. Merci de l'avoir suivi. Tout de suite, 8 milliards de voisins avec Lucie Bouteloup.
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16: Bonjour monsieur le sénateur, merci de prendre quelques minutes pour répondre à mes questions. Aujourd'hui, ce salon des maires, c'est la 5e édition. Qu'est-ce que ça représente pour les communes ariégeoises ?
17: Ben, ce salon, c'est justement un outil au service des communes, et en particulier cette année, parce que ça a été le changement des conseils municipaux. On a 122 ou 123 nouveaux maires en Ariège avec des changements. Donc c'est important de leur mettre à disposition les personnes qui peuvent leur offrir des services, que ce soit des services privés dans le domaine de l'électricité, de la voirie, des achats, mais aussi il y a beaucoup de services de l'État, du département. Donc c'est le moment, et certains me disaient, mais on règle là en 10 minutes ce que des fois il nous faut 3 semaines pour pouvoir et avoir et l'interlocuteur et les questions et les solutions.
16: Et alors aujourd'hui, quels sont les sujets qui préoccupent le plus les maires et les collectivités en ce moment ?
17: Aujourd'hui, les maires viennent de voter leur budget, donc il faut qu'ils mettent en place tous les services. Donc il y a toutes les questions de services à la population. Vous savez, les maires, les élus locaux, c'est la proximité. Eux, c'est des gens qui sont... Alors moi, le président du Sénat, il dit à portée d'engueulade, mais c'est rarement de l'engueulade. C'est vraiment... Les maires sont au service des habitants. Et les habitants, dès qu'ils ont un sujet, un souci ou autre, c'est vers le maire qu'ils se tournent. Donc ça, c'est la première chose qu'ils ont à mettre en place. Et puis après, il y a tous les services à la population, tous les services, vous savez. Si on veut qu'il y ait des habitants qui restent là, ben il faut qu'il y ait de la santé, qu'il y ait de l'éducation. Et c'est toutes ces choses-là qu'ils ont à cœur de mettre en œuvre.
16: En Ariège, les collectivités rurales ont parfois le sentiment d'être éloignées des décisions nationales. Quel rôle joue justement le Sénat pour faire remonter la réalité du terrain ?
17: Ah ben, au moins le sénateur que je suis essaie d'être toujours à l'écoute des collectivités, mais l'association des maires est un outil qui est au service des communes, en particulier des plus petites, parce qu'au sein de l'association des maires, nous avons des services juridiques, nous mettons en place des formations, des informations tout au long de l'année. Donc ce salon qui se déroule aujourd'hui, c'est un des outils au service des communes, et en particulier des communes les plus rurales, celles qui ont le moins d'ingénierie.
16: Merci beaucoup, monsieur le sénateur.
17: Merci.
16: Jean-Philippe Sanac.
18: Bonjour.
16: Donc vous êtes ici sur le salon des maires. C'est la première fois que vous venez sur ce salon ?
18: Oui, tout à fait. C'est la première fois puisque c'est ma première élection. Et en plus, on a un stand avec la CCPAP, si vous voulez. Donc voilà, je suis venu inaugurer ce salon aujourd'hui. Et voilà, je suis très fier.
16: Et vous êtes dans quel état d'esprit ?
18: Oh, écoutez, joyeux. On rencontre d'autres maires, d'autres présidents de Concom. On commence à faire la connaissance de un peu tout le monde. Je n'ai pas encore eu le temps de faire le tour du salon, mais bon, voilà, je vais y travailler.
16: Donc ce salon, il permet aux collectivités de rencontrer des entreprises, des partenaires. Qu'est-ce que ça apporte concrètement à une ville comme Pamiers ?
18: Ah, écoutez, on prend toujours de bonnes idées. Il y a des stands, vous voyez, là, je vois, il y a des stands avec des drones. Voilà, donc moi, j'ai amené quelques techniciens pour qu'ils s'imprègnent tout ça. Parce que moi, ça me fait plaisir, ça fait découvrir des artisans ariégeois, des artisans d'Occitanie. Donc voilà, moi, ça me fait plaisir, et puis de rencontrer un peu tout ce monde-là.
16: Pamiers, elle occupe une place centrale dans le département. Comment la ville s'inscrit aujourd'hui dans les grands projets territoriaux ariégeois ?
18: Pamiers, oui, c'est une place, on essaie de redonner, si vous voulez, de la place de Pamiers au niveau de la communauté des communes, surtout. Voilà, on a Gabriella, on est en train de travailler sur Gabriella 3. Je ne sais pas si vous le savez, mais on travaille énormément sur le centre-ville, où on est en train de faire revenir des commerçants. Voilà, sur la sécurité, on a parlé tout à l'heure de l'arrêté d'interdiction de boire après 22h. Voilà, on essaye de mettre en place beaucoup de choses. On voudrait un gros 14 juillet, ce que je disais, avec les pompiers, les militaires, la gendarmerie, la police qui vont faire un défilé le 14 juillet. On veut une belle fête sur Pamiers. On veut relancer voilà, cette dynamique, fête populaire, gratuite, ouverte au public, dans la sérénité, la sécurité. Voilà ce qu'on veut. Et que vraiment ça reparte, quoi. Qu'on
16: et
18: fasse un bel été.
16: C'est aussi la fête des habitants, des voisins.
18: Voilà, on a relancé la fête des voisins, et moi j'ai fait la première. franchement, c'était sympa. Et les gens, voilà, on leur paye la croustade, on leur met les barrières à dispo. Je me suis, moi, la première que j'ai faite, bon, je n'ai pas pu y rester trop longtemps parce que j'avais d'autres obligations derrière. Mais franchement, j'ai trouvé que c'était bien de relancer ça.
16: Aujourd'hui, sur ce salon des maires, il y a des enjeux précis, particuliers qui remontent.
18: Ah oui, il y a des enjeux, oui, puisque je ne sais pas si vous avez suivi, bon, on a perdu la communauté des communes, mais ça, c'est plus politique. Moi, je ne suis pas un politique, donc j'y allais, si vous voulez, par rapport aux gens qui vous avez suivi l'actualité avec les taxes. J'ai reçu les habitants, les quartiers, donc voilà, moi, j'allais plus pour défendre le particulier que faire de la politique. Bon, on n'a pas été choisi, c'est la démocratie. C'est pas grave. Maintenant, bon courage aux autres, aux élus. Voilà, je leur souhaite bon courage et on ne lâchera pas l'affaire pour défendre nos habitants.
16: Et c'est que le début. Et juste avant de terminer, parce qu'aujourd'hui, on voit quand même qu'il y a des fortes chaleurs qui sont quand même très précipitées. Comment vous anticipez un petit peu la suite
18: Écoutez, vous allez voir, c'est tout simple. Hier, j'ai discuté avec la région où ils ont équipé des lycées de ventilateurs de nouvelle génération qui ne coûte pas plus cher qu'une climatisation. Et j'ai demandé la fiche technique et je suis en train de regarder si on pouvait se grouper pour acheter pour au moins pour la fin de l'été et septembre qui va être la rentrée scolaire, je pense qu'il sera chaud aussi, pour que les élèves, les professeurs puissent travailler dans de bonnes conditions. Alors au départ on ne mettra pas des clims parce que ça coûtera très cher et que ce n'est pas trop dans l'air du temps. Il y a des beaux ventilateurs qui sortent, qui sont muraux. La région a commencé à équiper des lycées. Je leur ai demandé la fiche technique pour voir si on pouvait nous équiper quelques classes, les classes de l'Estan. Enfin, voilà, on veut être précurseur et si on pouvait le faire, peut-être juin, ça va être un peu court, mais si on peut le faire pour la rentrée de septembre, que les élèves puissent travailler correctement. Voilà, on est en train de mettre ça en place. Mais c'est novateur et je veux m'en occuper. On a des thermiciens à la commune. On va l'étudier pour voir si on met des films sur les vitres. Enfin, voilà, on va essayer de faire ça rapidement dans l'été.
16: Merci beaucoup, on vous souhaite une très belle journée.
18: Merci à vous.
16: Bonjour Brigitte Fontaine. Alors vous êtes élue, vous êtes maire de quelle commune ?
19: Saint-Jean-de-Verge, bonjour.
16: Pour vous, que représente ce salon des maires aujourd'hui ?
19: Ça nous permet de voir un petit peu, déjà de retrouver nos collègues, de voir un petit peu tout ce qui peut se proposer comme activité, guide, pour notre quotidien en fait.
16: Quel projet reste prioritaire pour votre commune par exemple ?
19: Pour notre commune, c'est trouver des subventions pour tout ce qui est état civil, parce qu'on a un budget d'état civil qui est énorme, qui ne correspond pas à ce que devrait payer une petite commune. Donc, ça c'est très important pour nous.
16: Justement, en parlant de budget, quelles sont les principales préoccupations au niveau des maires ruraux ?
19: C'est maintenir une école sur pied, qu'elle aille le plus loin possible, garder nos enfants et pour l'école et le périscolaire. C'est faire en sorte que notre commune soit propre et agréable pour nos administrés et voilà, que tout tourne bien.
16: Et est-ce que les petites communes ont encore les moyens de mener des projets ambitieux ?
19: C'est parfois compliqué, c'est plutôt sur du long terme, on va dire. Des projets, on en a tous. Après, à un moment donné, quand on met en face le budget qui pourrait aller, ça ralentit un petit peu les idées. Des idées, on en a tous les jours, c'est pas un problème.
16: Pour reparler de ce salon des maires, quels sont les sujets qui dominent cette année ?
19: Je viens juste d'arriver, là. J'ai pas fait le tour. Je commence bien. Juste, là.
16: Eh bien, je vous souhaite une bonne journée.
19: Bon merci salon. Beaucoup, bonne journée.
16: Vous êtes maire de quelle commune ?
20: Saint-Jean-du-Falga.
16: Pour vous, qu'est-ce que représente ce salon aujourd'hui ? C'est la 5e édition ?
20: C'est la vitrine du département et ça permet, si vous voulez, aux entreprises locales et pas locales de se présenter dans la mesure où nous avons besoin, les mairies de partenaires, de les rencontrer, ce qui nous évite. On vient sur place, on rencontre les responsables, les techniciens, ce qui est beaucoup plus facile pour travailler.
16: Et quels sont les grands enjeux pour les communes rurales aujourd'hui ?
20: Pour moi, le plus grand enjeu qu'il va y avoir, c'est la voirie, qui est un gros problème parce que d'abord, ça coûte très cher. Et on s'aperçoit, si vous voulez, que d'année en année, ça se dégrade très vite et qu'on n'a pas la trésorerie suffisante des communes pour pouvoir le gérer, pour pouvoir s'en occuper. Ça va devenir, à mon avis, le fléau des 6 prochaines années.
16: Est-ce que vous trouvez qu'il y a un assez bon échange entre les petites communes rurales et l'État ?
20: Là, je crois, dans la mesure où vous passez par les Comcom, ce qu'on appelle les Comcom, si vous voulez, ça permet maintenant, je pense que les petites communes ont pris la place dans l'ensemble des communes, elles se sont structurées de telle façon de venir aux réunions et de pouvoir participer à tout ça.
16: Cette année, en 2026, du coup, est-ce qu'il y a des sujets qui dominent les échanges à ce salon ?
20: On sait qu'on a énormément de problèmes maintenant qui est due, si vous voulez, aux gens qui ont des problèmes financiers très importants. On a des demandes de plus en plus importantes que moi je vois se développer depuis le temps que je suis maire. On a des demandes de plus en plus importantes. Et les demandes sont quand même, si je prends ma commune, etc., c'est vraiment pour des gens, pour manger, pour finir les fins de mois, par rapport pour remplir le frigo.
16: J'ai entendu également qu'il y avait aussi des problèmes au niveau du développement administratif. C'est de plus en plus compliqué aussi à ce niveau-là. Est-ce que vous trouvez qu'être maire aujourd'hui, c'est plus difficile qu'avant ?
20: Ça, j'en suis sûr. Mais le problème, si vous voulez, c'est qu'il va falloir se rendre compte quand même que maire, on ne peut pas le devenir comme ça, en tournant une page et en disant un matin, en se levant, on va être maire. Je pense que si on ne s'y prépare pas et si on ne se forme pas à être maire, il vaut mieux pas y aller. C'est beaucoup plus compliqué que ce qu'on croit. C'est pas remplir des papiers le matin. Et il faut absolument avoir une formation, à mon avis, avant de vouloir faire maire.
16: Ça fait combien de temps que vous êtes maire ?
20: Moi, j'ai été, pendant 6 ans, j'ai été premier adjoint après. Et ensuite, ça fait mon deuxième mandat.
16: Et qu'est-ce qui vous donne toujours envie de continuer à vous engager aujourd'hui ?
20: S'occuper des autres. Parce que si vous, là aussi, si vous n'avez pas envie d'y aller, il ne faut pas y aller. Quoi, hein. Parce que ce n'est pas pour l'argent qu'on y va, ça c'est clair. Mais si vous ne voulez pas vous occuper des autres, si, il ne faut pas y aller. Parce que vous êtes, moi si je prends mon cas, c'est de 8h le matin à 6h le soir. Donc si vous ne voulez pas y aller, il ne faut pas y aller. Parce qu'on sait comment avoir des problèmes de poules, on sait comment avoir des problèmes qui vont râler, on sait qu'à l'école on va avoir des histoires, on sait qu'il va faire trop chaud, on sait qu'il va falloir mettre la clim dans les années qui arrivent. Bon, mais tout ça, il faut s'y préparer. Et ça ne se fait pas comme ça.
16: Et d'ailleurs, je rebondis sur ce que vous dites sur les températures qui augmentent. Oui. Comment vous vous préparez à ça, justement ?
20: Vous voyez, hier, dès qu'on a su qu'il y avait ces températures, nous avons téléphoné à notre fournisseur local, qui est Leclerc, en lui demandant de nous réserver des palettes d'eau, c'est aussi simple que ça, pour l'école, pour les gens vulnérables, pour les gens anciens, pour toute manifestation possible, de s'occuper de ça. Mais il faut il faut s'y préparer.
16: Et pour vous, la transition écologique, est-ce que c'est une opportunité pour les communes rurales ou c'est plutôt un frein ?
20: L'opportunité est liée, mais en fait, le problème, c'est qu'il faut pas le lancer comme ça, quoi. Il faut y réfléchir dans chaque commune en fonction de ce qu'on a. C'est comme moi, quand j'entends parler de la végétalisation des communes, etc., sur le goudron, ça me fait quelque part rigoler, parce que c'est pas parce qu'on m'a levé 8 mètres carrés de goudron quelque part, mettre un arbre, qu'on va régler le problème. À mon avis, c'est un peu plus compliqué que ça. Hein. Il faut régler le problème des eaux, l'écoulement des eaux, comment on va régler tous ces petits détails techniques de tous les jours, comment les gens vont se garer. C'est aussi simple que ça. Quoi.
16: D'autant que le problème de l'eau, à terme, sur des terres agricoles comme l'Ariège,
20: c'est ça.
16: Ça reste
20: un problème.
16: J'imagine un sujet principal.
20: Enfin, quand vous voyez le niveau de l'Ariège, comment il fluctue, comment il baisse, on a du souci à se faire. Hein.
16: Merci
20: infiniment. Je vous en prie. Merci mademoiselle.
16: Émilie Le Turc, tu es première adjointe à la commune de Tourtouze. Pour toi, cette 5e édition du Salon des communes, qu'est-ce qu'il représente ?
1: Ce Salon des communes, il représente une super opportunité de continuer à se former au rôle d'élu, comprendre un peu mieux quels partenaires on peut solliciter quand on a des projets sur sa commune. Qu'on soit ancien élu ou nouvel élu comme moi, ça permet de bien se remettre en tête

0: Donc là aussi, ça fait partie des questions que je me pose et pour lesquelles je suis là aujourd'hui.
1: Quand on voit aujourd'hui les fortes chaleurs qui arrivent très précipitamment, comment vous anticipez la transition écologique ?
0: On a évidemment en tête de prendre en compte ce changement climatique, à la fois dans une notion de lutte. Par exemple, on se questionne beaucoup sur la mobilité en milieu rural pour essayer de moins faire appel à la voiture. On est un peu démunis par rapport à ça. Et pour autant, il faut qu'on s'y penche parce que se déplacer en voiture sur nos territoires, ça a un coût carbone et un impact sur notre environnement. Et en même temps, on a aussi besoin de s'adapter. Là, par exemple, une des premières actions qu'on a mises en place assez rapidement, c'est réfléchir au fleurissement du village d'une façon plus durable, avec des plantes qui soient moins gourmandes en eau, beaucoup plus résistantes à la chaleur. Et finalement, on a bien fait parce que les jardinières de plantes grasses qu'on a plantées il y a 15 jours, on voit qu'aujourd'hui, elles résistent bien à ces premières fortes chaleurs.
1: Quand on parle de transition écologique, pour vous, c'est pour les petites communes rurales, c'est plutôt des opportunités à saisir ou c'est plutôt compliqué et des freins ?
0: Alors, ça peut apparaître compliqué parce qu'on n'est pas forcément spécialiste et on peut vivre ça comme une contrainte supplémentaire dans un cadre d'exercice des fonctions d'élu qui est déjà assez lourd sur le plan administratif. Donc du coup, ça demande un peu une gymnastique. Moi, j'ai l'impression de se forcer à voir ça comme une opportunité. On n'est évidemment pas tous spécialistes du climat. On n'est pas spécialiste des solutions à mettre en place. Et c'est pour ça que des événements comme ce Salon des communes, c'est aussi une opportunité pour nous d'aller pêcher les solutions là où elles existent. Parce que on part pas de zéro. Moi, c'est ça que je trouve encourageant. Il ne faut pas baisser les bras. Et il y a des solutions qui existent. Il faut aller les trouver, il faut aller les chercher. Et des événements comme celui-là nous aident à le faire.
1: Justement, cette année, quels sont les grands enjeux pour vous ?
0: Alors, nous, sur notre toute jeune équipe municipale, on a très envie, un de nos premiers enjeux, c'est de vraiment associer la population et les habitants au projet du village. On a vraiment envie de pouvoir les impliquer, de pouvoir les consulter facilement pour que chacun puisse indiquer de quoi il a envie pour l'avenir du village. Et on a très envie aussi de mêler davantage les populations. On fait partie de ces villages en Ariège où la population a beaucoup évolué ces dernières années avec un mélange de, on va dire, néo-ruraux, on va les appeler comme ça, et d'habitants autochtones, je mets des gros guillemets à autochtones, et le mélange ne se fait pas toujours facilement. On manque d'opportunités de faire du lien, et c'est un de nos buts, c'est de créer davantage ce lien par des événements, par des actions citoyennes, par tout simplement le fait de faire prendre conscience à tout le monde que le village c'est notre bien commun et qu'on a tous envie d'y vivre bien.
1: Ça fait combien de temps que vous êtes élu aujourd'hui ?
0: Ah ben là, ça va faire 3 mois, je crois.
1: Qu'est-ce qui vous a donné envie de vous engager ?
0: Je pense que c'est cette volonté de faire du lien, justement. Parce que je voyais autour de moi les populations évoluer et pas forcément se comprendre. C'est humain, on a tous envie d'être avec des gens qui nous ressemblent. C'est l'entre-soi, c'est un réflexe un peu confortable. Hein. Je ne juge pas. Hein. Moi aussi, des fois, j'ai envie juste d'être avec des gens qui me ressemblent et qui vivent comme moi. Mais je pense que pour nos villages, l'enjeu capital, c'est ça, c'est d'arriver à dépasser ce confort, entre guillemets, de l'entre-soi pour se confronter des fois à des façons de vivre et des façons de voir différentes dans le dialogue, dans la bienveillance. Et les communes peuvent être un vrai acteur pour faciliter ça.
1: C'est quoi la plus grosse contrainte en tant que commune rurale aujourd'hui ?
0: La plus grosse contrainte, je pense, ça va être le manque de moyens. Alors financiers, évidemment, mais aussi humains et techniques. C'est-à-dire qu'on est une petite commune et qu'on veut monter des projets d'ampleur, qu'on n'est pas fonctionnaire territorial, qu'on n'est pas ingénieur, qu'on n'a pas forcément dans son conseil municipal les bonnes compétences. Et même si on les a, les gens n'ont pas forcément le temps de se consacrer à 200% à la commune. Donc en fait, c'est un peu frustrant. Moi, c'est ce que j'expérimente aujourd'hui. C'est je travaille à temps plein. J'ai très envie de m'impliquer pour ma commune et en même temps, j'ai du mal à dégager du temps nécessaire pour les projets. Donc il faut apprendre à trouver son rythme aussi et faire la mesure de ses moyens. Mais on aimerait faire tellement plus. Donc c'est un peu frustrant, mais faut pas se décourager.
1: On vous souhaite beaucoup de courage en tout cas, et on vous souhaite également d'avoir de très belles opportunités sur ce Salon des maires.
0: Merci beaucoup.
1: Et nous sommes toujours sur le Salon des maires 2026 et nous sommes avec Claire Sarda Vergès, directrice adrette du Centre Europe Direct Pyrénées. Bonjour à vous.
2: Bonjour.
1: Quels sont les enjeux de ce Salon des maires

0: Alors nous, en tant que relais d'information de l'Union européenne, on représente ici la Commission européenne et son pôle territorial, l'Europe des communes. On est là pour expliquer sur ce salon aux élus locaux quelles sont les possibilités de mobiliser des financements européens pour les projets, mais aussi de rapprocher l'Europe des Pyrénées à travers les jumelages, à travers des projets qui impliquent les jeunes, etc. Donc il y a différentes possibilités pour, en effet, rapprocher l'Europe des Pyrénées et les Pyrénées de l'Europe.
1: Justement, pour la jeunesse, quel est l'intérêt du jumelage ?
0: Les jumelages, souvent, sont... les jeunes ne s'impliquent pas. Souvent, il y a besoin de renouvellement dans les comités de jumelage. Or, il y a des possibilités qui peuvent être intéressantes à travers les jumelages. Des échanges de jeunes, par exemple, entre communes jumelées et qui peuvent être financées par l'Europe à travers le volet Erasmus Jeunesse. Aussi, comme il y a, par exemple, le volontariat dans le cadre du Corps européen de solidarité, l'équivalent d'un service civique, mais au niveau européen, pourquoi pas se dire, ben, tiens, si j'allais passer 6 mois, 8 mois, 12 mois dans la ville jumelée auprès d'une association, etc., pour mieux découvrir la ville, la culture, me perfectionner dans la langue, etc.
1: C'est un accès facilitant, finalement.
0: Voilà.
1: Et aujourd'hui, ce Salon des Maires, c'est la première fois que vous êtes représenté ici ?
0: Je crois que c'est la troisième édition à laquelle nous venons.
1: Est-ce qu'il y a des enjeux importants ?
0: Oui, parce qu'on sait qu'aujourd'hui, l'Europe est controversée, critiquée, et en même temps, depuis ce matin, j'ai des retours où, au contraire, certains me disent « mais on en a besoin plus que jamais ». Compte tenu des tensions mondiales, des crises successives qui se passent, seul on ne pourrait pas agir. Et donc, pour faire face au changement climatique, à la transition numérique, aux enjeux sur l'énergie, le schéma énergétique aussi, etc., on voit bien qu'on a besoin d'Europe pour faire avancer les choses.
1: Prendre de grandes décisions. Et alors, quand on voit les fortes chaleurs ces derniers jours, comment vous vous préparez pour la suite ? Est-ce qu'il y a des décisions qui sont un petit peu dans les coffres ?
0: L'Europe, à travers le pacte vert européen, a justement, depuis maintenant plusieurs années, afficher des objectifs clairs pour être un continent neutre et essayer d'atténuer le changement climatique. Et ça passe par la mobilité durable, ça passe par le développement des énergies renouvelables, etc. Donc, je crois qu'aujourd'hui, tout le monde se rend compte que c'est les climato-sceptiques doivent quand même être un peu timides. Aujourd'hui, on pensait que c'était une hypothèse pour nos enfants et petits-enfants, et on voit qu'on est confronté dès maintenant, avec à la fois pour le citoyen, mais aussi pour l'agriculture, avec les épisodes de sécheresse, avec etc. Donc, on doit modifier nos pratiques, on doit modifier nos usages, on doit adopter des pratiques plus durables.
1: Et à grande échelle,
0: voilà.
1: C'est vrai qu'on comme l'Ariège, qui est la terre agricole, c'est toute l'Ariège finalement.
0: Voilà. Et il faut au contraire que les futurs financements européens qui vont être mis en place pour 28-34 permettent de continuer à soutenir l'élevage sur nos estives pyrénéennes, le pastoralisme, ne serait-ce que aussi pour lutter contre les incendies, etc. On sait que la déprise agricole est le meilleur vecteur pour favoriser les incendies.
1: Et alors, pour recentrer le sujet sur la jeunesse, Oxygène FM, elle est dans une MJC, donc c'est la radio de la MJC. Quelles sont les choses, par exemple, qui peuvent être mises en œuvre sur le plan européen ?
0: Au niveau de la MJC, et vous pouvez vous appuyer sur le BIJ de l'Ariège, le bureau d'information jeunesse de l'Ariège, qui est un centre rodesque. Il y a différentes possibilités, des possibilités de mobilité. On a parlé du volontariat dans le cadre du corps européen de solidarité, des échanges de jeunes. Mais il y a aussi des petits dispositifs qui sont moins connus, comme les projets de participation des jeunes ou les projets de solidarité, qui peuvent être mis en place à l'échelle de Pamiers. Un groupe de jeunes, de 5 jeunes, qui veulent développer un projet en lien avec justement le développement durable, la lutte contre les discriminations, des enjeux qui les concernent, etc., la vie en milieu rural. Ils peuvent déposer un projet, avoir une bourse de 600 euros par mois pendant la durée de leur projet, et la MJC, en tant que coach, peut avoir des journées pour les accompagner dans leur projet. Donc, il peut y avoir des projets de mobilité dans un autre pays, mais aussi des projets pour favoriser l'engagement, on parlait des jumelages, favoriser l'engagement des jeunes qui se sentent acteurs de leur territoire et aussi aux participations au processus démocratique. Voilà.
1: Donc la MJC, par exemple, peut être porteur du projet, peut les
0: pour les jeunes, voilà.
1: En constituant un groupe de 5 jeunes qui seraient
0: minimum, voilà.
1: Pour les auditeurs qui nous écoutent et les jeunes qui pourraient être intéressés par ce dispositif, où vous retrouvez toutes les informations?
0: Les jeunes peuvent nous téléphoner au 04 68 05 38 84 ou se connecter sur notre site internet Europe Direct Pyrénées, ils trouveront. Et puis, en relais de proximité, en effet, vous pouvez aussi vous appuyer sur le bureau information jeunesse à Foix. Voilà.
1: Parfait. Merci Claire Sardaverger, directrice adrette Centre Europe Direct Pyrénées.
0: Merci à vous.
1: Bonjour, vous êtes maire de quelle commune?
2: Alors moi je suis maire de Domazan-sur-Arize dans l'Ariège et vice-présidente à la communauté des communes arizelaises.
1: Et vous vous appelez?
2: Carole Moretin.
1: Pour vous, quels sont les enjeux aujourd'hui de ce 5e salon des maires?
2: Les enjeux essentiellement cette année, c'est suite aux élections municipales. C'est aussi c'est en premier lieu pour moi, je crois, un lieu de rencontre des nouveaux élus. Au niveau des intercos, c'est aussi, pour ceux qui étaient déjà élus, être un accompagnement pour les nouveaux qui nous rejoignent, leur faire connaître les partenaires institutionnels, leur faire connaître les entreprises de l'Ariège, parce que c'est important aussi de faire travailler nos entreprises ariégeoises. C'est important de connaître nos relais, comme le centre de gestion, comme tous ces services que l'on a au sein du département.
1: Et à votre niveau, quelles sont les priorités de votre commune à vous?
2: Alors les priorités pour nous cette année, ça va être l'installation d'un cabinet médical. On est en train de finir un projet de traverse pour la sécurisation et la place du piéton et du vélo au centre de la commune sur la rue commerçante. Et ensuite, il y a quelques enjeux aussi de tranquillisation et de sécurisation pour apaiser un petit peu un climat un peu particulier avec quelques jeunes en déshérence qu'il va falloir trouver le moyen d'accompagner.
1: Quand on voit ces fortes chaleurs, comment vous préparez à la transition énergétique?
2: Alors nous, la transition écologique, depuis que nous lançons des nouveaux chantiers, ils sont tous accompagnés par le SDE, par l'agence de l'eau, pour rentrer justement dans un schéma qui prenne compte des enjeux écologiques pour essayer d'être au plus près de ce qui doit être fait pour préserver le climat.
1: Et ça fait combien de temps que vous êtes maire ?
2: Et je suis maire depuis 2023 et réélue l'an 2026.
1: Et qu'est-ce qui vous donne, avant de terminer, encore envie de vous engager?
2: Alors, encore envie, j'ai envie de dire, ça fait que 3 ans, donc j'ai pas encore l'usure de la fonction. Mais après, c'est l'attachement à mon village, à mon territoire. Et quand on arrive à faire des réalisations que l'on croit cohérentes et pertinentes, c'est quand même intéressant de se dire que ça a été réalisé au service de la population.
1: C'est quoi le plus beau compliment qu'un habitant pourrait vous faire?
2: Bien joué.
1: Merci beaucoup.
2: Merci.
1: Et bonne journée.
2: Également.

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Et en fin de compte, je me demande même si elle serait pas là un peu tout le temps. Tristesse est là et... 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

0: Il est 17h ici à Paris et à Madrid. Bonjour à tous.
1: Karine Bellicha.
0: À la une, après les canicules, après la sécheresse, la région de Madrid est en proie au pire feu de son histoire, la capitale espagnole cernée par les flammes. De l'autre côté de la frontière, plus de 12 000 hectares ont déjà été ravagés par les incendies dans le sud-ouest de la France. L'attrait touristique presqu'île du Cap Ferret est menacée. Le Premier ministre indien ne parvient pas à calmer la fronde étudiante. La dernière entrevue n'a rien donné. Les jeunes dénoncent des fraudes lors des examens universitaires et exigent toujours la démission du ministre de l'Éducation et du Cinéma. Pour finir, Gavagai raconte le tournage d'un film censé dénoncer le racisme, ou quand une réalisatrice française débarque au Sénégal, pleine de bonnes intentions, mais reproduit finalement ce qu'elle est venue combattre. Canicule, sécheresse, vent violent, tous les ingrédients sont donc réunis en Europe pour une terrible saison des incendies. Dans le sud-ouest de la France, 12 500 hectares de forêt détruits, 44 000 personnes évacuées pour les feux qui ravagent la Gironde, dans le très touristique bassin d'Arcachon, et des conditions météo toujours aussi peu favorables pour les pompiers. Simon Rosé, bonjour.
2: Bonjour.
0: Situation similaire en Espagne, dans la région de Madrid, où deux incendies ont fusionné pour n'en former plus qu'un seul immense, où ce sont là plus de 6 000 hectares qui ont brûlé et près de 20 000 personnes évacuées.
2: Et oui, des deux côtés des Pyrénées, des images similaires, des murs de flammes, des personnes évacuées, des pompiers faisant ce qu'ils peuvent, mais aussi bien en France qu'en Espagne. C'est bien le feu qui, à cette heure-ci, progresse, du vent fort, du vent sec, sur une végétation tout aussi sèche. Après les canicules de mai, de juin, de juillet, dopées par le réchauffement climatique et les émissions humaines de gaz à effet de serre, tout était en place pour vivre une saison des feux records, et c'est bien ce qui est en train de se passer. Juillet n'est pas encore terminé, que la superficie totale disparue sous les flammes en France a été multipliée par 5 par rapport à la moyenne. En Espagne, c'est fois 4. Le sud de l'Italie, la Sicile sont également touchés par d'importants incendies, comme de l'autre côté de la Méditerranée, au nord-est de l'Algérie. Le pays connaît lui aussi un épisode majeur d'incendies de forêts, de feux de végétation, des feux alimentés par une forte vague de chaleur, parfois à plus de 45 degrés, des vents soutenus et une végétation là aussi très sèche, avec une vingtaine de foyers encore actifs.
0: Simon Rosé, chef du service environnement de RFI. Dans le reste de l'actualité, au moins 15 personnes, dont 12 militaires, ont été tuées dans une attaque à la voiture piégée dans le nord-ouest du Pakistan, à la frontière avec l'Afghanistan. Islamabad estime que l'intensification des attaques est due à des groupes basés de l'autre côté de la frontière, ce que Kaboul a démenti à plusieurs reprises. Nouveau coup de force du Premier ministre israélien en Cisjordanie occupée, Benjamin Netanyahou a ordonné la légalisation d'avant-postes de colonies, des implantations illégales qui grappillent encore un peu plus le territoire palestinien. Deux Israéliens sont décédés après des heurts entre soldats et colons d'un côté et des Palestiniens de la localité de Tel de l'autre. Une vaste opération de l'armée est en préparation dans la zone. Tandis que l'escalade se poursuit entre Washington et Téhéran, l'armée américaine a visé un centre de formation de la marine des gardiens de la révolution iranien. Les forces de la République islamique frappent de leur côté les installations utilisées par l'armée américaine à Bahreïn, en Jordanie et au Koweït et menacent de rétorsion tout pays et dans les États-Unis dans leurs attaques. Sur le front du commerce international à présent, le président américain a annoncé hier soir une nouvelle salve de taxes douanières sur les produits importés de 80 pays, 6 mois après une décision de la Cour suprême jugeant illégaux la plupart de ces tarifs imposés au début de son mandat. Alors, qui sont les gagnants et les perdants? Nathanaël Vitran fait le point pour nous.
3: Il faut plutôt distinguer les petits et les grands perdants. Dans la première catégorie, on trouve le Canada, le Mexique, l'Union européenne et le Royaume-Uni, qui s'en sortent avec des droits de douane de 10%, qui correspondent grosso modo à ce qui avait déjà été négocié l'an dernier. En revanche, l'Australie, le Brésil, le Japon, mais aussi et surtout la Chine, devront eux s'acquitter d'une nouvelle taxe de 12,5% sur toutes leurs exportations à destination des États-Unis. Pékin a aussitôt dénoncé une nouvelle déclaration de guerre commerciale. La mesure passe d'autant plus mal qu'une fois de plus, Donald Trump contourne le Congrès. Cette fois, il s'appuie sur une loi prétexte de 1974 qui l'autorise s'autorise à imposer des droits de douane aux pays n'ayant pas pris de mesures suffisantes pour lutter contre le travail forcé. Difficile d'imaginer que ces nouvelles taxes ne soient pas à nouveau contestées devant la justice américaine, d'autant que dans son jugement de février dernier, la Cour suprême avait insisté sur le fait que la politique commerciale relève de la compétence exclusive du Congrès et non pas de la Maison-Blanche.
0: Les autorités indiennes concernées par ces nouvelles taxes et qui peinent sur le plan intérieur à calmer la fronde étudiante. La dernière entrevue n'a rien donné, malgré la promesse d'un nouveau projet de loi pour sanctionner les tricheurs. Les étudiants ont organisé aujourd'hui une journée de protestation nationale, dénonçant des fraudes lors des examens universitaires, exigeant toujours la démission du ministre de l'Éducation. Ils ont choisi de s'appeler « Mouvement des cafards » après la comparaison faite par le président de la Cour suprême, qualifiant les jeunes chômeurs de parasites. La génération Z est en colère et occupe de plus en plus le centre de la capitale indienne. Reportage d'Abdoulaye Rali.
4: À Delhi, les grandes avenues du quartier institutionnel sont noires de monde, sous le regard des forces anti-émeutes. Par petits groupes, les jeunes rejoignent le mouvement des cafards. Parmi eux, Anaya, 19 ans.
5: Si on ne se bouge pas, personne ne le fera à notre place. Nos parents nous répètent, de notre temps, il y avait déjà des fuites d'examen. Sauf que vous n'avez rien fait. D'où cette situation. Oui, c'est à notre génération de se lever.
4: Même détermination pour son ami Avni.
6: On est prête mentalement. C'est le strict minimum qu'on puisse faire. On a le privilège d'être ici, de faire entendre notre voix pour la prochaine génération. Aujourd'hui, on doit le faire.
4: Quelques dizaines de mètres plus loin, un jeune montre les brûlures sur son bras, laissées quelques jours plus tôt.
7: Regardez, ils ont tiré du gaz lacrymogène.
4: À Jantar-Mantar, l'épicentre de la contestation, il faut désormais jouer des coudes. Sohrab Das, l'un des meneurs du parti des cafards, nous annonce la suite.
8: Des centaines de milliers de personnes sont venues manifester ici à Jantar-Mantar. Mais ce week-end, elles seront deux, trois fois plus nombreuses.
4: La mobilisation continue à prendre de la place dans un espace clos. Ici, la moindre bousculade pourrait avoir de lourdes conséquences. Abdullah Eradi, New Delhi, RFI.
0: Un énorme panache de fumée a recouvert le ciel de Saint-Pétersbourg. De nouveau, des drones ukrainiens se sont abattus sur des entrepôts du géant russe du commerce en ligne, Wildberries. Cette fois sur la deuxième ville du pays, à plus de 800 km de la frontière ukrainienne. Kiev accuse l'entreprise de stocker et de fournir des composants utilisés dans la fabrication de matériel militaire. De la culture à présent, l'intention était louable, le résultat catastrophique. Voilà en substance la teneur du film Gavagai qui est sorti cette semaine en France, un long métrage d'Ulrich Köhler sur le racisme et l'appropriation culturelle. Un jeu de miroir raconté par Elisabeth Le Quéret.
9: Ça pèse au moins 20 kilos ce truc, putain, mais c'est insupportable quoi.
10: Une cinéaste française débarque au Sénégal pour tourner un film contre le racisme et reproduit ce qu'elle prétend combattre. Voilà le cœur de Gavagai. À Dakar, Maya et Nourou se rencontrent sur le tournage d'une adaptation de Médée, adaptation que la réalisatrice a voulu moderne, cochant toutes les cases de l'avant-gardisme et de l'antiracisme. Mais derrière la caméra, c'est une autre paire de manches et l'équipe sénégalaise ne tarde pas à se révolter contre les mauvais traitements qu'elle subit.
11: J'étais sûre que ça allait tomber dessus.
12: Je vais être avec toi.
10: Le cinéaste construit son récit comme un jeu de miroir entre fiction et réalité. Tout explose quelques mois plus tard, lors de l'avant-première du film au Festival de Berlin. Les journalistes racisés, pendant la conférence de presse, attaquent l'arrogance d'un film qui reproduit tous les schémas colonialistes en faisant mine de les combattre. C'est précisément là que Gavagai devient passionnant. Le film ne tranche pas, il expose race, classe, appropriation culturelle, privilège blanc, tout s'y croise et s'y percute.
0: Un petit air de déjà-vu à Washington. Le fameux gala de la presse de la Maison-Blanche va se tenir ce soir dans un climat, on l'imagine, plus serein qu'il y a trois mois. En avril, il avait été interrompu après des tirs d'un homme qui tentait d'entrer dans la salle. Les invités avaient dû se réfugier sous les tables et Donald Trump évacué dans le chaos. Reste à connaître le ton que le président américain va adopter ce soir. Lui qui avait prévu un discours virulent contre les journalistes en avril. Voilà, tout de suite, bonne pulsation du monde avec Hortense Vol sur RFI. Bonjour Hortense. Hortense Vol, que l'on va retrouver dans une minute sur RFI avec Bonne Pulsation du Monde.
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14: Bonjour à tous les auditeurs et auditrices. Aujourd'hui, nous nous retrouvons dans le parc de la médiathèque pour un festival qui s'appelle Partir en livre. Nous allons interviewer plein de gens et en particulier des auteurs. Et nous sommes justement avec un auteur. Bonjour.
15: Bonjour.
16: Bonjour.
17: Bonjour.
18: Bonjour. Donc pour commencer, est-ce que vous pourriez vous présenter s'il vous plaît ?
15: Oui, alors du coup je m'appelle Johan Colombe-Vives, je suis auteur, illustrateur et dessinateur de bande dessinée. Et depuis entre 10 et 15 ans, j'exerce ce métier en indépendant depuis mon atelier à la maison.
18: Bah donc vous nous avez un petit peu donné un mot sur votre parcours. Est-ce que vous avez écrit plusieurs livres ? Enfin, plusieurs mangas, du coup ?
15: Pas forcément des mangas, mais des livres de manière générale, oui. Okay. Des albums jeunesse ou des livres un peu plus jeux, on va dire. Autour, plutôt, ciblé plutôt jeunesse, on va dire entre 5-6 ans, okay. Pour de l'album jeunesse ou du livre jeu. Mais aussi pour de l'ado, sur des livres jeux autour des principes des escape games. Mais aussi des livres documentaires autour de la biodiversité, par exemple. Et encore des bandes dessinées, là pour la vulgarisation d'un propos scientifique, par exemple chez EDP Sciences, autour de la grippe.
18: Donc vous, votre style, c'est plus de permettre de jouer, d'apprendre à travers les livres que de raconter une histoire ?
15: Pas forcément, ça dépend du projet. Ça peut être tout à la fois de ce que vous venez d'évoquer, ça peut être créer des personnages et à partir de ces personnages, inventer une histoire. Ça peut être qu'une histoire, ça peut être un conte écologique par exemple, avec Maison Tremble, mais ça peut être aussi du livre-jeu pour expliquer des choses à travers du coup la thématique du jeu.
18: Okay.
15: Mais voilà, ça peut être varié selon le projet, selon mes envies et ce que je propose aussi.
18: Dernière question pour moi, est-ce que c'est compliqué de trouver l'inspiration pour faire des jeux, d'écrire des jeux ?
15: Pour ma part, non, parce que tout ce qui m'entoure m'inspire en fait.
18: Okay.
15: Je me sers de ce que je vois, de ce que j'entends, de ce que j'écoute. À partir de ça, mon cerveau le digère et inconsciemment, je m'en sers, on va dire,
18: okay.
15: Pour créer des choses, créer des personnages, créer des décors, des ambiances et des histoires de manière générale.
18: Ok.
17: Est-ce que tu peux nous présenter ton livre ?
15: Alors, il n'y a pas qu'un livre, mais il y en a plusieurs.
17: Alors, ton plus récent ?
15: Le dernier livre, on va dire, c'est un album jeunesse, c'est Maison Tremble. Donc, c'est un conte écologique où Maison et Matin doivent aider la montagne à retrouver la santé. Puisque sur son dos, en fait, il y a une ville qui s'est installée, qui pollue un peu la montagne.
17: Pourquoi vous êtes auteur ?
15: Pourquoi ? Bah parce que j'aime ça. Écrire, inventer, imaginer, dessiner, c'est ce qui m'anime tous les jours et c'est ce que j'adore faire.
18: Est-ce que vous faites souvent, dans les livres que vous avez écrits, n'importe lequel, est-ce que vous avez déjà retranscrit ou retransmis quelque chose que vous ressentez ou que vous avez vécu dans votre...
15: Une émotion, oui. À travers oui, l'écriture ou même le dessin, okay. On peut retrouver une scène ou une émotion particulière sur l'instant T, quand je suis peut-être en train de créer, ou soit à partir d'une musique que j'écoute sur le moment, qui provoque une émotion. On peut retranscrire ça en écrit, okay. Ou en image, parce que ça sert le texte et parce que c'est notre émotion du moment aussi.
17: Ça vous prend combien de temps pour faire un livre ? À peu près.
15: Bah, si on prend par exemple un album jeunesse, on va dire entre 3 et 3 mois, 4 mois c'est le grand max. Ça dépend du nombre de pages. Parce que quand je dis album jeunesse, c'est quand même plus une création traditionnelle, donc faite à la main, donc dessinée à la main, peinte à la main, ce qui demande plus de temps que si on travaillait numériquement. Et si c'est par exemple pour de la bande dessinée, ça prend beaucoup plus de temps, ça prend presque une année. En fonction du nombre de pages, toujours, entre 6, 8, 9 mois, ou voire plus.
17: Ok. Quelles sont vos sources d'inspiration ?
15: Mes sources d'inspiration, elles peuvent être variées, je le disais tout à l'heure. Ça peut être une musique particulière, ça peut être du manga animé, ça peut être un studio en particulier d'animation, ça peut être... Est-ce que tu veux que je précise exactement une référence ou...
17: Ouais,
15: est-ce que je réponds à ta question ? Ça peut être par exemple du studio d'animation Miyazaki ou ça peut être plein de choses. Ça peut être d'autres auteurs ou d'autres illustratrices, Béatrice Almagna par exemple ou Marine Schneider. Enfin voilà, c'est assez varié.
18: J'avais une question, peut-être un peu compliquée. À partir de quel moment vous pouvez considérer qu'un autre auteur aurait lu un de vos livres et l'aurait copié ou s'en serait beaucoup inspiré ? Pour faire un livre, lui.
15: Ouais, c'est une question qui est assez dure. Ça serait pas à moi de trancher, ça serait à la justice, en fonction de ce qui a été déjà fait et ce qui sort en premier, c'est ce qui prime.
18: Ok. C'est interdit de copier.
15: Oui, c'est le plagiat, c'est interdit. Okay. C'est vraiment interdit et c'est puni d'une amende et peut-être des peines de prison. Enfin, j'en sais rien. Okay. Je suis pas dans le droit, mais le plagiat est interdit formellement.
18: Merci.
17: Est-ce que vous aimiez bien lire quand vous étiez petit ?
15: Eh bien, pas forcément, j'avoue. Pas forcément. La lecture, pour moi, elle était en second plan parce que d'abord, je dessinais, en fait. Et après, plus tard, oui, la lecture est venue. La lecture de bande dessinée, après de courts textes et de romans. Mais elle est venue un peu plus tard, oui. Pas forcément au tout début.
17: À qui s'adresse votre bande dessinée ?
15: Mes projets, de manière générale, je vais dire, s'adressent à tout public. Ça peut être à partir de 5 ans, comme de l'ado ou de l'adulte, en fonction de ce qui est mis en place. Donc ça va entre 5 et 30, 40, ça dépend, voire plus.
18: Est-ce qu'il y a parmi donc, tous les types que vous écrivez, est-ce qu'il y en a un qui est votre préféré, que vous préférez faire, ou celui où vous prenez le plus de plaisir ?
15: Moi, mon plaisir premier, c'est l'album jeunesse.
18: Okay.
15: C'est écrire pour les enfants et la jeunesse en particulier.
18: Okay.
15: Parce que c'est un public qui n'est pas, on va dire, façonné, oui, et qui est ouvert à tout, en fait. Et moi, je me retrouve dans cette création jeunesse parce qu'on est vraiment libre,
18: oui,
15: de dessiner comme l'on veut, comme on l'entend, et de raconter ce que l'on veut sous le trait qu'on veut.
18: Ok. Est-ce que c'est vous qui faites vos propres dessins, s'il y en a ?
15: Oui. Enfin, je suis à la fois auteur, donc j'écris, okay, et je dessine mes propres textes.
18: Okay.
15: Ou sinon, je travaille en collaboration avec des auteurs, et là, je suis simplement illustrateur, par exemple. Okay.
17: Est-ce que vous avez une anecdote à nous raconter ?
15: Pas particulièrement. Je suis pas très fort en anecdote, mais qu'est-ce que tu entends par anecdote ?
17: Je sais pas, qu'est-ce qui vous est arrivé un jour en écrivant un livre ?
15: Alors du coup, je vais te raconter ça. C'est je propose à un éditeur des projets. L'éditeur, parce que des fois j'envoie des images pour envoyer des nouvelles ou comme newsletter. Du coup, j'envoie une image et l'éditeur me dit « Ah super, est-ce que tu as un album pour à travers l'image que tu as créée là ?» J'ai dit « Oui, oui, bien sûr », alors que pas du tout, je n'avais pas d'image et de livre prêt, en fait. Et en 2-3 semaines, j'ai écrit un album jeunesse, et je lui ai proposé ensuite le livre qui a été publié, d'ailleurs. Est-ce que ça répond du coup à ta question d'anecdote ? En fait, je me suis servi d'une image qui n'était pas forcément déjà écrite, et j'ai proposé quand même, c'est un peu mentir, mais bon, c'était pour la bonne cause, pour proposer du coup un ouvrage.
17: Une question, est-ce que vous avez déjà fait un duo avec un dessinateur, deux dessinateurs, vous avez fait un même livre ?
15: Avec un auteur,
17: oui,
15: mais pas un dessinateur.
17: Ok.
15: Oui.
17: Vous préférez les livres ou les BD ?
15: Pour moi, c'est la même chose. Un livre ou une BD raconte quelque chose, en fait. Et d'une manière différente, mais c'est la même chose pour moi.
17: Est-ce que c'est votre passion de dessiner ?
15: Oui, bien sûr, oui. Je fais ça depuis que je suis tout petit, hein, que j'ai votre âge, on va dire, à partir de 7-8 ans, j'ai commencé à dessiner et je ne me suis jamais arrêté.
18: Comme vous aviez dit tout à l'heure, que quand vous étiez jeune, vous n'aimiez pas particulièrement lire.
15: Oui.
18: Est-ce que ça s'est amélioré avec le temps et qu'aujourd'hui, ça vous arrive de lire, par exemple, au hasard, des Harry Potter ou du Seigneur des Anneaux ?
15: Oui, bien sûr, oui.
18: D'autres choses ?
15: Oui, oui. Oui, oui, c'est resté. Je me suis pas resté bloqué à l'enfance, je veux dire, et oui, oui, je me suis mis à lire, oui, oui. Okay. comme tu l'évoquais, Bilbon le Hobbit par exemple, entre autres, ou les premiers tomes de Tolkien, Le Seigneur des Anneaux, ou le Premier Âge par exemple, Second Âge, etc. Ou du Harry Potter. Oui.
17: Okay. Est-ce que c'est un vrai métier auteur? Ça veut dire que vous faites ce métier, mais vous n'avez pas le droit de faire un autre métier?
15: Alors oui, être auteur illustrateur, c'est un vrai métier. On peut faire que ça, mais pas que. Moi, je suis à la fois auteur et illustrateur, mais je suis aussi enseignant. Donc ça veut dire que j'enseigne à des élèves, à des étudiants, comment dessiner, comment peindre, comment créer quelque chose. Mais auteur et illustrateur, c'est vraiment un métier à part entière. On peut difficilement vivre de ça, mais c'est possible.
18: Est-ce que vous pensez que c'est difficile, c'est pas acquis d'avoir la possibilité d'inventer quelque chose, une histoire, de trouver l'imagination ou l'inspiration?
15: Pour moi, j'ai pas ce problème-là. Pour moi, la question se pose pas, en fait.
18: Tout le monde peut le faire.
15: Tout le monde peut imaginer un personnage, peut imaginer un texte. Il a le niveau qu'il a, mais tout le monde est capable de faire ça.
18: Okay.
17: Est-ce que vous aimiez bien lire Dragon Ball?
15: Alors, je les lisais pas, mais je les regardais en animé, oui. Et après, du coup, je les ai lus.
17: C'est laquelle votre livre ou votre BD qui vous a pris le plus de temps à dessiner?
15: Le plus de temps, ouais, c'est à peu près un an, voire plus. C'est une BD, la BD scientifique. Où là, je travaille avec un auteur scientifique et moi, je dois faire une sorte de vulgarisation du propos, en fait. Donc, ça veut dire adapter le propos du scientifique en image. Et ça, ça demande du temps et de la documentation.
18: Un peu comme dans Sciences et Vie Junior.
15: Oui. Okay. Et là, c'est par exemple chez E2P Sciences. Là, c'est un des ouvrages plus pointus, mais scientifiques. Ouais.
17: Bon, ben, merci.
15: Ben, de rien. Merci à vous, du coup,
18: merci
15: de m'avoir reçu.
17: Merci.
15: Au revoir.
18: Au revoir.
17: Au revoir. Au revoir.

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2: Pour cette nouvelle émission de la série Aider Aidant, nous sommes sortis du studio et nous sommes venus ici à l'accueil jour de Tarascon à l'EHPAD et nous avons le plaisir d'interviewer Leluna Benaniba qui va nous expliquer tout l'intérêt qu'elle trouve à une activité qui a été menée ici depuis maintenant plusieurs années à l'initiative de Valérie Auger qui précédemment avait la responsabilité de l'accueil de jour. Et puis lorsqu'elle a pris sa retraite, elle a rejoint France Alzheimer. On était très souvent partenaires avec elle sur plusieurs activités. Elle a donc voulu lancer cette activité autour du tennis de table ou du ping-pong, avec le ping-pong club fuxéen qui a ouvert ses locaux et a mis à disposition ses personnels, ses animateurs santé, de tennis de table en tant qu'activité de santé, pour pouvoir recevoir les personnes qui étaient accueillies à l'accueil de jour de Tarascon. Voilà, cette présentation va me permettre maintenant de solliciter des réponses de la part de Leluna. Selon vous, donc, Leluna, cette activité, qu'est-ce qu'elle apporte aux participants?
3: Tout d'abord, bonjour. Donc, le ping-pong, c'est une activité bénéfique pour les personnes que nous accompagnons. Il sollicite à la fois le corps et le cerveau. Les usagers travaillent leur coordination, leur équilibre, leurs réflexes et leur mobilité, tout en prenant du plaisir.
2: Oui, c'est effectivement essentiel, vous avez raison.
3: C'est le plus important. Ça favorise également la concentration, l'attention et la mémoire, car il faut suivre la balle, anticiper les gestes et rester attentif. On a sur le plan psychologique, elle permet de reprendre confiance en soi, avoir le sentiment de réussite et de valorisation. C'est un moment de participer et de partage. Les participants échangent, s'encouragent. Cela contribue à la lutte contre l'isolement social et améliore leur qualité de vie.
2: Oui, tout à fait. Moi, j'ai eu l'occasion de venir tout au début et c'est vrai que les spectateurs sont très actifs aussi pour soutenir les personnes qui sont en activité avec les balles et les raquettes. Et c'est vrai que c'est vraiment un vrai plaisir, un plaisir partagé à la fois pour ceux qui sont en train de jouer sur les tables que les spectateurs qui attendent leur tour, puisque maintenant de plus en plus de participants, voilà, on en avait parlé précédemment, on va voir que cette activité, elle s'est développée de façon importante. Est-ce que vous pouvez nous décrire une activité? Comment ça se déroule une séance?
3: La séance débute par un accueil convivial, puis un échauffement adapté aux capacités de chacun. Ensuite, les éducateurs de sport santé proposent différents exercices progressifs.
2: Bien sûr, oui.
3: Travaillent sur la coordination, manipulation de la balle, l'échange simple et petit parcours. Les exercices sont toujours adaptés au rythme et aux capacités des participants. L'objectif n'est pas la performance, mais c'est toujours, toujours le plaisir.
2: Oui, j'imagine que ce sont des animateurs formés à ce qu'on appelle le sport santé.
3: C'est des professionnels.
2: Voilà.
3: C'est des professionnels de la maison de sport santé deux fois.
2: Tout à fait.
3: C'est des professionnels qu'on a.
2: Exactement.
3: Ils ont l'habitude de travailler.
2: Ils ont une formation spécifique, ce qu'on appelle le sport santé. Ça existe pour d'autres sports, comme le tennis. Je sais qu'ici à Tarascon, il y a du rugby sport santé.
3: Oui.
2: On m'y a invité déjà. Je ne suis pas encore allé. Mais...
3: On a René qui participe au rugby santé.
2: Sport santé. Voilà. Donc là, on est sur une activité adaptée, effectivement, et dans l'objectif, c'est pas le sport en tant que sport de compétition, c'est pas la compétition qui est visée, c'est bien une meilleure santé et tous les bénéfices que ça apporte au corps. Vous avez tout à fait raison. Je vous rends la parole, Leluna.
3: La participation et le maintien des capacités, bien sûr. La séance se termine par un retour au calme et un moment d'échange où chacun peut exprimer son ressenti.
2: Mmh.
3: Voilà.
2: Tout à fait. Mais c'est vrai que ces moments d'échange de parole après sont aussi drôlement importants.
3: C'est un moment d'échange. Voilà. C'est un moment d'échange, bien sûr. Il y a les exercices qu'il faut qui suivent.
2: Oui.
3: Et on, avec un certain plaisir, hein. On le voit sur leur visage.
2: Oui, oui. J'ai des souvenirs. Les spectateurs, comme je le disais tout à l'heure, oui, ont au moins autant de plaisir que ceux qui pratiquent l'activité et d'échange de balles. Et il y a beaucoup d'émotions pendant ces séances. Oui, tout à fait.
3: Bien sûr.
2: Voilà. Alors, on a déjà un petit peu donné quelques repères, mais est-ce que vous pouvez un petit peu développer sur les capacités que cette pratique sollicite ? Quelles capacités des personnes, des usagers de l'accueil de jour, quelles capacités ça encourage chez eux ?
3: Ouais. Donc, le ping-pong sollicite plusieurs capacités. On a les capacités motrices, la coordination, équilibre, mobilité des gestes, et temps de réaction. On a les capacités cognitives. Attention, concentration, mémoire, repérage dans l'espace, anticipation et prise de décision. Et on a les capacités relationnelles. C'est la communication, le respect des consignes, l'interaction avec les autres et esprit de groupe. Et on a les capacités émotionnelles. Ils ont confiance en soi, le plaisir, toujours on revient au plaisir, l'estime de soi et la motivation. Ils sont motivés.
2: Mmh. Voilà, ils ont un but, ils savent que ça va être un moment intense.
3: On dirait qu'ils attendent le jour avec impatience, on le voit.
2: Oui, alors moi je vais évoquer un souvenir qui était avec René, je crois. La première fois où elle a accepté de faire...
3: C'est Daniel,
2: oui. La première fois où elle a accepté de jouer, de s'approcher de la table, j'étais allé la chercher à la sortie du bus et je l'avais accompagnée jusqu'à sa chaise dans la salle. Et puis, on a fallu un petit peu qu'on la rassure pour cette toute première fois. Et le jeune animateur... l'a fait jouer sur une demi-table progressivement, en faisant rebondir progressivement la balle de plus en plus haut. Elle s'est prêtée au jeu et j'ai un petit film parce que j'avais voulu faire un petit reportage où on voit vraiment de la façon d'aller de plus en plus à son aise. Mais ce qui a été pour moi le plus étonnant, c'est que en arrivant, elle avait besoin de sa canne, elle l'a posée près de sa chaise avant de faire l'activité. Et au moment de partir, elle est partie en oubliant la canne. Elle marchait avec plus de facilité parce que le corps s'était remis en mouvement. Et donc, une mobilité qu'elle semblait avoir perdue était revenue. Et pour moi, c'était magique. C'était extraordinaire.
3: Avec tout le groupe.
2: Voilà, vous l'avez revue avec d'autres après. Bien sûr, moi, j'étais venu qu'une fois ou deux.
3: Ils viennent avec une réticence, avec une certaine raideur. Et il repart avec une souplesse.
2: Oui, ça redonne de la souplesse au corps et une mobilité. Et ça, vous l'avez bien décrit. Mais voilà, moi, je l'ai vu de façon concrète et c'est très émouvant.
3: Moi, je le vois chaque fois.
2: Et bien sûr.
3: Voilà. Chaque fois. Et c'est pour ça, comme je dis, je ne baisse pas les bras. Et heureusement, ils nous ont dit qu'ils vont reprendre l'activité pour l'année prochaine.
2: Bien sûr. Voilà, oui, parce que nous sommes là, au moment d'enregistrement, nous sommes tout début juillet, fin juin, tout début juillet. Donc, les vacances d'été vont arriver. Mais c'est un projet qui va perdurer. Et ça, en voyant vos yeux qui brillent, je n'ai aucun doute là-dessus. Alors, voilà, initialement, les séances avaient lieu donc tous les 15 jours. Et maintenant, elle se déroule selon un rythme différent.
3: Oui. Au départ, les séances étaient organisées tous les 15 jours. Mais aujourd'hui, elles sont une fois par mois pour des raisons de transport.
2: D'accord, oui.
3: Le transport, c'est une navette.
2: Oui, c'est un bus qui appartient à l'établissement.
3: Voilà, qui appartient à l'EHPAD de Tarascon. Que l'animatrice de l'EHPAD utilise pour les résidents et moi je l'utilise pour l'accueil de jour. C'est une navette pour 6 personnes. Moi ça me va très bien, mais comme le groupe de l'EHPAD participe aussi maintenant à sport ping-pong.
2: D'accord, oui, donc ça, donc, c'est une initiative de l'accueil de jour, mais maintenant, les résidents de l'EHPAD ont souhaité aussi, et donc vous avez encore plus de participants qu'avant.
3: Voilà, c'est Clément, le maire, qui l'a proposé à l'animatrice, et c'est très bien pour eux,
2: bien sûr,
3: parce que ça leur fait aussi une activité.
2: Voilà, donc, tout à fait, oui. Alors, Clément le maire, pour nos auditeurs, c'est le jeune président du ping-pong club fuxéen, pour le dire tel qu'il s'appelle, et qui, depuis le début, est à nos côtés, à vos côtés, pour cette activité. Moi, je l'avais rencontré tout au début aussi avec Valérie Auger, et il a tout de suite répondu favorablement à cette idée. Et depuis, voilà, il est persévérant dans son engagement. Et vous aussi, et ça, c'est extraordinaire.
3: Donc, on le partage. On partage les séances. Une fois, c'est nous, tous les 15 jours. Une fois par mois, nous. Et une fois par mois, c'est les résidents de...
2: Voilà, il y a des séances tous les 15 jours, mais de façon alternée.
3: Alternée.
2: Ce qui fait que ça...
3: C'est parce qu'on a...
2: Il y a plus de participants, mais...
3: On se partage la navette.
2: Voilà, c'est une question de transport. On a bien compris, et on sait bien que c'est une des difficultés les plus importantes du transport. Dans toutes les réunions auxquelles je participe en tant que vice-président de France Alzheimer, la question du transport dans nos régions, encore plus que dans d'autres régions, puisqu'on n'a pas beaucoup de transports de ligne, c'est soit le transport à la demande, soit effectivement les organisations ont leurs propres moyens de transport, mais il faut le partager, effectivement.
3: Il faut le partager. Mais malgré ce changement de rythme, les participants restent très investis. Ils attendent cette activité avec plaisir et nous constatons qu'elle continue de leur apporter des bénéfices sur les plans physiques, cognitifs et sociaux.
2: Bien, donc on va faire une petite pause musicale maintenant au cours de cette interview et nous vous proposons d'écouter Imagine de John Lennon.

0: Après cette magnifique chanson de John Lennon, nous reprenons notre interview de Leluna, qui est responsable de l'accueil de jour de l'EHPAD de Tarascon. Et nous poursuivons nos entretiens sur une activité qui est menée avec le ping-pong succès. Hein.
1: Le lien social, c'est effectivement important parce que, par exemple, un des engagements de France Alzheimer, mais c'est la même chose de l'accueil de jour, hein, c'est de favoriser, effectivement, de rompre l'isolement et d'en aider, de sortir de la... Alors, quand je dis confrontation, c'est polysémique, c'est-à-dire à la fois être l'un face à l'autre, quelquefois avec des moments de tension un peu difficile, là, de sortir ensemble ou de pour aller à une activité, celle que nous, on propose, par exemple, avec l'équithérapie, la musicothérapie, où il y a aidant aider ensemble, où vous, accueil de jour, quand les usagers sont là, l'aidant peut avoir du répit, aller voir un médecin, ou aller faire une sortie, faire
2: des courses,
1: ou se reposer tout simplement. Exactement. Et c'est important, et ça, depuis le tout début de ces émissions, maintenant, ça fait depuis janvier dernier hein, qu'on mène ces émissions avec Radio Oxygène, c'est quelque chose que je redis à chaque fois. Je dis aux aidants, prenez soin de vous.
2: Ce que je dis moi aussi.
1: Voilà. Et je suis intervenu lundi dernier à l'école d'infirmiers de Pamiers, qui avait des infirmiers de deuxième année. Et c'est aussi un message important que je leur ai donné. Vous, en tant que soignant, vous allez vous intéresser à la personne malade. Mais je lui dis, regardez l'aidant. C'est le couple aidant-aidé qu'il faut. Parce que, je vais vous donner un chiffre fort et difficile, un tiers des aidants décèdent avant la personne aidée. On le sait, on a, je veux dire, c'est les statistiques qu'on connaît. Et donc, il faut, voilà, parce qu'ils s'épuisent, parce qu'ils ne prennent pas soin d'eux. Et puis, parce que c'est difficile quand on est en face à face. Là, il y a d'autres personnes, ils rencontrent d'autres aidants. Les personnes qui ont cette terrible maladie rencontrent aussi d'autres gens. Donc, ça leur change les idées, ça leur donne du moment de plaisir. Vous avez beaucoup insisté là-dessus.
2: Ils sont autrement que quand ils sont chez eux. Avec les aidants, ça m'est arrivé qu'ils me disent ils ne sont pas pareils qu'à la maison.
1: Tout à fait. Oui.
2: Ici, ils font tout. À la maison, ils ne font rien.
1: Voilà, exactement. Parce que c'est un changement d'environnement, un changement de posture. Voilà, et c'est essentiel. Et votre travail, vous, dans les accueils de jour, il est extrêmement important pour le répit des aidants, j'allais dire le bien-être des personnes qui souffrent de cette maladie. C'est vraiment magique. C'est qu'il puisse y avoir ces moments d'apaisement, quoi, aussi.
2: On essaie de freiner un peu l'avancement de la maladie.
1: Tout à fait. Et c'est pour ça qu'on parle de thérapeutiques non médicamenteuses, parce qu'elles ont un effet. Voilà. Ça a été mesuré.
2: On essaie de leur faire des activités, de les occuper, de stimuler leur...
1: Tout ce qui est encore là. Oui. C'est ce qu'on dit, hein, c'est-à-dire préserver et stimuler toutes les capacités qui sont encore là. Mais j'ai beaucoup parlé, je vous rends la parole, Léluna, c'est vous que j'ai terminé.
2: Non, mais je vais faire une conclusion.
1: Oui, je vous en prie, bien sûr.
2: Voilà, comme étant ASEG, on l'avait expliqué, qu'est-ce que ça veut dire, non?
1: Alors, ASEG, non, c'est moi qui vous ai posé la question tout à l'heure en préparant, mais allez-y.
2: Donc, je suis aide-soignante et auxiliaire en soins gérontologie.
1: Voilà, vous avez donc une formation, une qualification particulière pour pouvoir effectivement être responsable de recevoir les personnes à l'accueil de jour.
2: Donc je constate que le ping-pong est bien plus qu'une activité physique, c'est un véritable outil thérapeutique non médicamenteux.
1: Je me demande s'il ne s'est pas arrêté. Et je ne sais pas quand. C'est bizarre. J'ai jamais. Ah non, il enregistre. Allez-y. Donc oui, vous souhaitiez conclure notre entretien et je vous en remercie.
2: Donc là, je vous fais, je vous donne une petite conclusion pour.
1: Comment vous, voilà, quel est votre sentiment en tant que professionnel?
2: Bah, Moi, je suis ASEG, donc on l'a expliqué ou je vous le réexplique.
1: Expliquez, vous me l'avez expliqué de façon particulière, mais là, pour nos éditeurs, allez-y, n'hésitez
2: voilà,
1: pas.
2: Donc, je suis aide-soignante de base. Et après, j'ai fait ASEG,
1: une qualification.
2: Voilà, une qualification qui me permet, c'est ça qui m'a permis de travailler en accueil de jour. C'est assistante en soins gérontologie.
1: Auxiliaire en soins, voilà, tout à fait. Auxiliaire en soins, il fait le ASG. Voilà, tout à fait. Mais il faut toujours décrypter les sigles comme ça, c'est plus simple.
2: Voilà. Donc,
1: vous êtes auxiliaire en soins gérontologiques. Merci, Léluna, je vous en prie.
2: Et je constate que le ping-pong est bien plus qu'une activité physique. C'est un véritable outil thérapeutique non médicamenteux.
1: Tout à fait, oui, oui, là on est bien d'accord.
2: Qui stimule les capacités préservées des personnes atteintes de la maladie d'Alzheimer et apparentée, bien sûr. Favorise le lien social et contribue à leur bien-être. Le plus important est qu'ils prennent du plaisir, et on parle toujours du plaisir.
1: Bien sûr.
2: Reste actif et conserve le plus longtemps possible leur autonomie. C'est leur autonomie qu'on cherche et qu'on essaie de préserver.
1: Mais c'est parfait, mais merci beaucoup de mener ces activités pour nos, à la fois là, nos personnes malades et puis le soulagement aussi des aidants, on en a parlé tout à l'heure. Et voilà, c'est vraiment à le fil rouge de l'engagement de tous, à la fois nous en tant qu'association France Alzheimer, vous en tant que professionnels dans les accueils de jour. On a cette complémentarité qu'il faut qu'on continue à travailler les uns avec les autres. C'est toujours important. Voilà, bonjour René.
3: Bonjour.
1: Voilà, vous êtes à l'accueil de jour aussi avec les autres usagers. Et donc, vous participez maintenant aux séances de ping-pong avec les Luna. Est-ce que vous pouvez nous dire un petit peu comment ça se passe pour vous? Qu'est-ce que vous aimez bien quand vous y allez?
3: C'est difficile à dire un petit peu, ça. Hein,
2: votre ressenti du ping-pong?
1: Est-ce que c'est difficile? Est-ce que les animateurs... vous font des blagues ou...
3: Non,
1: ils sont gentils.
3: Le premier contact, il est favorable.
1: Oui.
3: Mais avec la seule différence, c'est qu'on descend. Il n'y a pas de niveau.
1: Non.
3: Il n'y a pas du tout de niveau.
1: Tout le monde peut jouer.
3: Exactement.
1: Pour le plaisir.
3: Niveau, pour le plaisir, voilà.
1: Voilà, tout à fait. C'est ce que Léluna a expliqué tout à l'heure. Elle disait, c'est pas de la compétition.
3: C'est pas de la compétition.
1: Voilà.
3: Entre les uns et les autres, non. Il n'y a pas de résultat de positif ou non.
1: Oui.
3: Mais c'est l'intérêt de participer.
1: Le plaisir de jouer et de participer.
2: De participer.
1: Et c'est important, vous avez raison.
3: C'est la participation au milieu, sans vouloir être au-dessus des uns, au-dessus des autres, mais un roulement qui tourne.
1: Voilà, tout à fait. Chacun joue à son tour
3: chacun
1: et à son rythme.
3: Tourne, voilà, c'est ça.
1: Super.
3: Oui, c'est un bon moment.
1: C'est ça qui est important.
3: On ne cherche pas à être plus fort que celui qu'on a en face. On joue, on déroule, on fait du jeu.
1: Voilà, vous faites du jeu et du plaisir
3: voilà,
1: de jouer.
3: Et du plaisir, voilà.
1: Merci beaucoup. Alors là, je reviens près de Daniel, que j'ai appelé malencontreusement René tout à l'heure.
4: C'est pas grave.
1: C'est pas grave, René, je vous remercie. Alors, vous, j'ai un souvenir de vous dans les toutes premières séances. Et Léluna m'a dit que vous continuez maintenant à jouer. Vous n'étiez pas trop, trop motivé au départ, mais maintenant, ça vous plaît?
4: Et puis oui.
1: Vous jouez toutes les fois avec les autres?
4: Oui.
1: Et c'est toujours les mêmes animateurs?
4: Ah oui.
1: Comment il s'appelle l'animateur qui vous reçoit là?
2: André.
1: Voilà.
2: André, le militaire.
1: Un ancien militaire. Bon, il est exigeant avec vous ou il est cool? Ça se passe bien pour vous aussi, alors. Et est-ce que vous avez... Je me souviens que vous aviez une canne. Est-ce que vous l'avez toujours, cette canne pour vous?
4: Oui, je l'ai par là, quelque part.
1: Voilà, mais vous arrivez à vous en passer mieux qu'avant, alors?
4: Eh oui.
1: Oui, voilà, ça vous a donné de la mobilité, de la souplesse.
4: Oui, oui.
1: Voilà, en attendant d'aller danser, peut-être.
4: Je ne vais pas danser encore.
1: Non, je plaisante un petit peu. Mais c'est le plaisir de danser, c'est aussi un beau plaisir.
4: Ah oui, j'aimais bien moi aller danser.
1: Bien sûr.
4: Quand j'étais jeune.
2: Et qu'est-ce que vous aimez danser, Daniel?
4: Hein?
2: Qu'est-ce que vous aimez danser?
4: Le boléro.
2: Ah ouais.
4: C'était mon truc préféré.
1: Eh bien, écoutez, on va rester sur ce beau souvenir. Merci beaucoup, Daniel.
0: Vous venez d'entendre l'enregistrement que j'ai réalisé en direct à l'UPAD de Tarascon avec Léluna, qui est donc intervenante et qui a la responsabilité de l'accueil de jour. Et puis deux témoignages de René et de Daniel qui sont participants à l'activité et qui ont bien voulu donner un petit peu leur témoignage et leur ressenti. Voilà, j'ai eu beaucoup de plaisir à faire cet enregistrement sur place, près de ces personnes, et c'était un moment émotionnellement très fort. Je tiens aussi à remercier Clément Lemaire, président du Ping Pong Succès 1, ainsi que les animateurs en sport santé, grâce auxquels ces ateliers sont possibles, bien sûr. Et comme je le dis au cours des différentes émissions, je lance un appel aux bénévoles. Nous avons toujours besoin de bénévoles pour accompagner les projets, les initiatives. Et si vous êtes disponible, même quelques heures par mois, n'hésitez pas à venir nous rejoindre, à nous contacter. Et en particulier, si un ou une pongiste venait nous rejoindre, nous pourrions ouvrir un nouveau créneau pour les aider et les aidants qui sont à domicile et donc leur offrir ainsi, comme vous l'avez entendu, un moment de plaisir partagé autour d'une balle de ping-pong. Pour nous contacter, aucun souci, soit par téléphone au 06 30 81 18 79, je répète, 06 30 81 18 79, ou alors plus simplement par mail, contact09@francealzheimer.org.

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1: Bonjour à tous, donc c'est Guy Mola avec son invité aujourd'hui, on va en parler tout de suite. Bon, déjà à Hotel California, puisque moi je vais vous parler surtout de la période californienne de David Hockney. Aujourd'hui j'ai la chance incroyable d'avoir ici Monsieur Culture de Pamiers, de la ville principale de l'Ariège, Sébastien Gonzalez. Bonjour.
2: Bonjour Guy, merci de m'inviter.
1: Merci infiniment d'être venu. Alors bien sûr, moi je peux parler de David Hockney, je vais vous parler de David Hockney tout à l'heure. Je vais vous parler justement de la joie comme acte de résistance chez David Hockney, de la Californie comme territoire mental, c'est pour ça que vous allez avoir Hotel California, de l'eau, parce que l'eau c'est une métaphore quand même très très particulière chez David Hockney, hein, la piscine, etc. Et puis d'une histoire d'amour transformée finalement en peinture. Par contre, je suis très heureux parce que Sébastien, lui, a rencontré David Hockney, donc il va nous parler de cette rencontre, parce que là c'est quand même assez exceptionnel. Alors dans quel cadre, comment ça s'est passé, voilà.
2: Écoutez, c'est vrai, j'ai eu cette chance. Aujourd'hui qu'il est disparu, je la mesure davantage encore. C'était en 2017, à l'occasion de sa rétrospective au Centre Pompidou. Et le hasard fait bien les choses. J'ai une amie qui avait elle-même un ami qui était l'assistant personnel de David Hockney.
1: D'accord.
2: Quand j'ai su qu'il était à Paris, j'ai tenté ma chance. Je lui ai dit, appelle-le. Et immédiatement, et je sais que David Hockney aimait rencontrer des gens. Il aimait rencontrer des jeunes. Il était intarissable quand il fallait parler de son travail. Et donc, il a accepté tout de suite. Et je me suis retrouvé, et c'est là que la chance est encore plus insolente, au Centre Pompidou, avec David Hockney, son assistant personnel et mon ami.
1: Génial.
2: Seulement nous.
1: Incroyable.
2: Et avec comme guide dans cette exposition, le peintre lui-même. Et donc c'est vrai que là, c'est un moment hors du temps.
1: Et alors comment est-il ? Alors personnalité, parce que bon, on a toujours l'impression, moi j'ai toujours l'impression, et donc quand j'ai préparé ma conférence, que c'était quelqu'un quand même qui aimait rigoler, qui était assez content de la vie. Enfin, il semblait très heureux de la vie.
2: C'était quelqu'un d'extrêmement joyeux. Enfin, on ressent exactement ce qu'on peut ressentir quand on regarde ses œuvres. Je dis bien ses œuvres parce que c'est vrai que ce n'est pas qu'un peintre. Ou en tout cas, c'est un peintre qui ne s'est pas limité à la toile et à la peinture.
1: Exactement.
2: Alors déjà, il y a sa tenue. Il est habillé aux couleurs de sa peinture.
1: C'est vrai,
2: donc,
1: c'est vrai.
2: Donc, des tenues bariolées, un vieux monsieur déjà de 80 ans à l'époque, mais extrêmement joyeux et qui vraiment était très heureux de parler de son travail. On avait l'impression que c'était un jeune peintre qui avait sa première exposition et qui était ravi de faire découvrir ses œuvres. Donc moi, j'étais accompagné par ce grand nom de l'histoire de l'art. J'avais déjà conscience de ce qui se passait et j'étais étonné de voir à la fois sa modestie et cette manière inlassable de raconter son travail comme si c'était la première fois.
1: Comme si, voilà, exactement. Et donc, à cette époque-là, est-ce qu'il commence à travailler sur l'iPad ? Parce que ça, c'était quand même extraordinaire pour quelqu'un de son âge.
2: Il y avait déjà des peintures sur iPad présentées au Centre Pompidou. Et c'était, je crois, les œuvres dont il était le plus fier, ou en tout cas dont il avait le plus envie de parler.
1: Alors ça, c'était génial. Ouais. Hein.
2: Et ça prouvait le génie, en fait, aussi de cet artiste qui sans cesse s'est renouvelé. Et qui a trouvé dans ce médium enfin, technologique une manière de réinventer sa pratique.
1: Exactement. Et ça, c'est le plus important pour un artiste, c'est le renouvellement. Parce que la plupart du temps, les artistes restent quand même sur leur ligne directrice, alors surtout quand ça marche. Et moi, j'ai trouvé, c'est ce que j'ai surtout aimé chez Picasso, c'est-à-dire ce renouvellement constant et permanent. Dans un siècle, peut-être quand on regardera deux tableaux de Picasso, les gens diront c'est deux peintres différents. Et ça, c'est quand même bien. Alors que bon, souvent, on aime bien évidemment trouver la patte. Et là, chez les David Hockney, il y avait quand même des différences quand même assez nettes. Et moi, j'aimais beaucoup cette différence assez nette. Alors, personnalité quand même joyeuse. Alors, moi, j'avais beaucoup aimé. Donc, vous avez vu un petit peu après, finalement, la Californie, hein, qui ne représentait qu'une partie. Donc, c'était plutôt les arbres, la campagne.
2: Alors, évidemment, il y avait toute la campagne normande. Puisqu'on le sait, il s'est retiré en Normandie sur ses dernières années, même s'il est décédé en Angleterre, au Royaume-Uni. Mais oui, effectivement, beaucoup de paysages. Il y avait quand même les piscines californiennes. Parce que quand on veut voir une rétrospective d'Hockney,
1: il y a toujours les...
2: Voilà, ça fait partie des grands hits. Mais ce qui se dégageait déjà de cette rétrospective, c'était l'idée que le regard prime sur le médium. David Hockney dessinait tout le temps, il peignait tout le temps, et un iPad, il le disait, c'était pour lui aussi une manière de travailler très vite, pas besoin de sortir la palette et les pinceaux. Et son assistant le disait, c'était un travailleur acharné. Tous les matins, à plus de 80 ans. Hein. Il l'a mené dans la campagne, en Normandie.
1: Avec une camionnette spécialement aménagée.
2: Et il peignait. Et quand il n'avait pas le temps de tout déployer, bah, il avait l'iPad et il peignait avec cet iPad.
1: Donc il y avait un travail avant. Il n'y avait pas un geste spontané, un petit peu comme on peut trouver chez Pollock ou chez d'autres. Il y avait là quand même un travail de préparation.
2: Alors, d'un échange, j'ai retenu cette phrase que je restituerai peut-être pas comme il le faut, mais il disait que le dessin était le plus important des arts, parce que dans le dessin, on ne pouvait pas tricher. Mm-hmm. Il y a quelque chose de spontané, alors que la peinture demande déjà plus de temps, donc c'est quelque chose de plus réfléchi et plus intellectuel. Et on se rend compte que c'est à la fois un excellent peintre, un très bon coloriste, mais surtout un très bon dessinateur, puisque c'est une peinture où le dessin est prédominant.
1: Et c'est essentiel, évidemment, pour du figuratif. Alors, on pourrait écouter une deuxième plage musicale, puis ensuite, on reparlera. Donc, c'est un tube des années donc 70, et c'est un qui avait énormément de succès. Ça me rappelle beaucoup de souvenirs, parce qu'à cette époque-là, j'étais aux États-Unis pendant 2 mois, et donc, voilà, on va écouter ça aussi.

0: Bon, voilà, donc un trait. Alors, Sébastien me fait remarquer qu'il n'était pas né. Bon, ben, écoutez, tant pis pour lui. Il aurait connu la Californie, qui était vraiment extraordinaire. Alors, c'est pas du tout la même ambiance maintenant, mais à cette époque-là, c'était quand même une ambiance très, très, très libérale. Alors, juste, on va parler d'un tableau qui est le portrait d'un artiste, hein, donc où on voit une piscine. C'est sur le record des ventes, effectivement, 81 ou 90 millions de dollars. Ça dépend si on prend les commissions ou pas.
1: Pour une œuvre, je rappelle quand même, parce que Hockney s'en amusait beaucoup. Il disait que ses œuvres caracolaient en tête des salles des ventes. Mais ce fameux tableau a été vendu 50 000 dollars à l'époque. Donc les 90 millions de dollars ne revenaient pas à David Hockney.
0: Et oui, c'est ça le problème. Alors il y a théoriquement un droit de suite, mais en France, je crois qu'il ne s'applique pas aux États-Unis, ou en tout cas en Grande-Bretagne. Et alors donc, on voit une piscine, évidemment. On voit quelqu'un qui est dans la piscine en train de nager, et puis quelqu'un qui est à l'extérieur. Alors que ce quelqu'un à l'extérieur, c'est son amant, Christopher Scott. Et lui, il est dans la piscine pour la première fois. Il montre Christopher. Alors ça s'appelle Portrait d'un artiste. Pourquoi ? Ben, parce que c'est le portrait de Christopher Scott, qui a toujours été un petit peu déçu de ne pas être considéré comme un artiste par David Hockney. David Hockney le considérait, bon, évidemment, c'était son amant, mais disons, il n'était jamais vraiment sous les spots. Hein. Il était souvent dans les piscines, on le prenait en photo, il plongeait, replongeait. Donc là, il a voulu lui rendre hommage à la mesure où il est sur la piscine, c'est lui l'artiste, et dans la piscine, il y a David Hockney. Et on sent déjà un manque de communication, une impossibilité de communiquer, puisqu'il y en a un qui est à l'extérieur de la piscine et l'autre dedans, et c'est le début de la séparation. Et on a aussi ça dans un autre tableau qui a été fait aussi par David Hockney, où on voit deux personnages, qui sont un qui est assis dans un canapé et l'autre qui est debout, et donc là aussi il y a une distance parce que ces deux amants vont se séparer. Et donc tout ça dans une peinture, c'est quand même intéressant. Est-ce que vous aviez pu discuter avec David Hockney sur ses analyses, parce que souvent il y a des analyses qui sont faites par des médiateurs culturels, et puis les peintres eux-mêmes disent ah ben oui, bon, vous avez vu ça, ben c'est très bien, mais enfin c'est pas tout à fait ce que je voulais faire, mais ça fait rien, peu importe. Et donc si vous l'avez vu, c'était comme ça, voilà.
1: C'était pas du tout le souvenir, et c'était pas du tout les échanges qu'on a eu. Il n'y a pas eu d'échange sur l'analyse, le message dans ces œuvres. Et je crois que ce que je retiens, ce qu'il faudra retenir d'Hockney, c'est cette idée de parfois ralentir le temps et cette question de la perception. Et que question de la perception, et le livre qu'il a écrit, Savoir secret, dit aussi ça. C'est-à-dire que c'est quelqu'un de fasciné par la technique et de la traduction plastique d'un instant, d'un mouvement de soleil, d'un reflet dans l'eau. Et donc, je pense pas que ce soit un peintre intellectuel au sens propre du terme.
0: D'accord,
1: c'est pas un peintre
0: d'accord.
1: conceptuel. Donc, il parlait beaucoup, effectivement, de sa palette, de sa technique, de sa passion pour la peinture ancienne, mais jamais du message qu'il y avait dans ses peintures, parce que je crois que s'il y avait un message, c'était vraiment celui de regarder le monde. D'ailleurs, il y a une phrase qu'il disait souvent, c'est « quand on le regarde, le monde est beau ».
0: Exactement, c'est très bien. Mais c'est tout à fait ça. Moi, j'aime bien aussi la phrase d'un artiste que j'avais rencontré, et puis qui m'avait dit, bon, alors c'était quand même de l'abstrait, et les gens disent, moi, je vois un hélicoptère dans le tableau, etc. Alors, donc, en fait, et lui, il disait, mais écoutez, si vous le voyez, c'est qu'il y est. Et donc, par conséquent, c'était intéressant. Alors, ce que j'aime bien chez David Hockney, c'est cette obsession de l'eau. Parce qu'en fait, et de la transparence,
1: des surfaces,
0: de manière générale.
1: Oui, c'est ça, des surfaces,
0: voilà. Parce que presque dans tous ces tableaux, il y a des glaces, il y a des vitres, il y a des tables en glace et des miroirs et des verres, etc. Et ça, j'avais trouvé extraordinaire. Et est-ce qu'il était fasciné, pensez-vous, par la difficulté à représenter la transparence d'un verre, par exemple, en peinture ?
1: Non, mais je crois que c'est un artiste qui est fasciné par la question de la lumière, et en fait, ça le rapproche, et c'est peut-être pour ça qu'il a tant voulu vivre en Normandie des impressionnistes. Il était fasciné par le rendu de la lumière, et ça se ressent dans son travail. Donc, on n'en a pas parlé, comme je peux vous le dire, mais comment dirais-je, ça se sent dans tous ces tableaux, même dans ces derniers tableaux de Los Angeles, ça avait complètement éclaté avec des panoramas à 360.
0: Incroyable.
1: Voilà,
0: ouais.
1: La question du soleil, de la couleur, du reflet sur une glace, dans une piscine ou sur une façade était omniprésente.
0: Parce que ce rêve de bien sûr de la Californie était quand même extraordinaire. Il venait de l'Angleterre, pluvieuse, triste, morne et terne, étriqué. Quand il arrive en Californie, eh bien en Californie, c'est quand même beaucoup plus libéré, et c'est très libéré au niveau sexuel aussi, ce qui est quand même très intéressant pour David Hockney.
1: Bah, c'est aussi le peintre de la sensualité, et qui amène la question de l'homosexualité dans la peinture de manière complètement inédite. C'est vrai, avec ces hommes qui se croisent sans se regarder, vous le disiez très bien pour le portrait d'un artiste au bord de la piscine. Et ça, je crois que c'est assez nouveau pour l'époque. Il n'y a pas la gravité ni la revendication telle qu'on pourrait l'imaginer, mais une homosexualité assez sensible et sensuelle.
0: Voilà. On va écouter une dernière plage avant que Sébastien nous quitte parce qu'il a beaucoup, beaucoup de choses à faire. Donc, Léa, si vous voulez bien.

0: Alors, le ciel de Californie, donc par Mylène Farmer, donc évidemment la Californie, un véritable territoire mental. Bon, moi j'avais été extrêmement intéressé par la Californie, j'y suis allé quand même. J'ai eu la chance d'y aller nombreuses fois. Je voulais m'installer là-bas d'abord, mais enfin bon, la vie en a changé différemment. Alors maintenant, on va faire quelques petites annonces avant que Sébastien. Merci encore infiniment d'être venu.
1: C'est toujours
0: mon émission.
1: Un plaisir de pouvoir échanger avec vous, que ce soit ici ou avant vos conférences qui ont un succès phénoménal au Carmel.
0: Merci, c'est gentil. Alors donc justement, on annonce. Alors actuellement au Carmel, il y a une exposition. Donc il y aura ma conférence effectivement vendredi 26 à 20h, mais il y a une exposition. Est-ce qu'on peut en avoir deux ou trois mots?
1: Oui, une double exposition. Alors ce sont deux expositions indépendantes, mais qui se retrouvent sous un même thème, celui de l'exil, subi et pas vécu. Donc ce sont deux artistes français, mais qui, par la force des choses, ont hérité de l'exil de leurs parents. Pour Paul Laforge, celui de son père, franco-libanais, dont le Liban est au centre de
0: l'activité.
1: L'actualité géopolitique et malheureusement depuis longtemps. Donc ça fait des traces, ça laisse des marques, même chez des jeunes qui n'ont pas connu la terre de leurs parents. Donc Paul Laforge interroge cette double culture finalement à travers la vidéo, la peinture et l'installation. Et de l'autre côté, en miroir, Charlotte Grosjean, elle, a un père qui a quitté l'Indochine pour finalement s'installer pas très loin d'ici, en Ariège. Et comme une petite enquêtrice, elle remonte les traces jusqu'à une arrière-grand-mère qui permet en fait de boucler la boucle et d'avoir les maillons manquants à cette histoire familiale.
0: Voilà, donc sur l'exil. Donc c'est très très bien, finalement, l'exil, c'est toujours un thème récurrent. Alors donc, une dernière fois, moi je voulais annoncer aussi le film d'Art Plus, le dernier mardi du mois, qui s'appelle The Christophers. Alors c'est un film sur, justement qui entre entièrement dans notre conversation, dans la mesure où c'est un peintre vieillissant, donc ça pourrait être David Hockney, qui n'a pas fini une partie de ses tableaux de son amant, donc c'est encore une fois, ça pourrait être David Hockney, et les parents, les enfants, plus exactement les héritiers, veulent à tout prix prendre un faussaire pour qu'ils finissent les tableaux, parce qu'évidemment, ça coûte aussi 60 ou 80 millions d'euros. Et donc, c'est ce thème-là que nous allons... C'est un très beau film, intéressant, parce que finalement, ça traite de la peinture, ça traite de la signature. Est-ce que la signature est pas plus importante, finalement, que la peinture et que l'artiste? Est-ce qu'on peut continuer un tableau alors que l'artiste n'est plus là, etc., etc. Donc ça s'appelle The Christopher, et ça sera à la fin du mois.
1: C'est une vraie question, c'est vrai, on a toujours tendance à regarder l'art contemporain par le biais du marché de l'art.
0: Voilà.
1: Finalement, le marché de l'art ne dit pas tout. Ce qui fera date, c'est ce que l'histoire retiendra, et des artistes aujourd'hui à la mode seront peut-être effacés par la grande histoire de l'art.
0: Effectivement, ça s'est passé.
1: David Hockney est un peu le contre-exemple finalement, parce qu'il a il a décidé d'être un peintre figuratif à un moment où tout le monde jurait par l'abstraction. Mm-hmm. C'était aussi un pied de nez à l'institution qui ne rendait grâce qu'à des peintres abstraits à l'époque. Donc il faut avoir un œil sur les artistes qui sont un peu en parallèle ou en marge.
0: Oui, effectivement, parce que bon, prendre le train de la réussite, c'est quand même assez facile. Et donc, je suis encore très content. Je vais vous libérer parce que je sais que vous avez autre chose à faire. Et donc, par conséquent, déjà, vous préparez quoi exactement là, fébrilement, vous préparez quoi?
1: Ce soir, en tout cas, on a un week-end très festif. C'est la fête de la musique, cet événement que tous les Français aiment depuis 40 ans, que tous les pays nous ont copié. Hein. Il y a 100 pays dans le monde qui font la fête de la musique au même moment que nous. Donc,
0: aux
1: mêmes dates. Grand moment festif sur la place de la République. On attend le public nombreux.
0: Bon, d'accord. Eh bien, écoutez, donc c'est un appel, on viendra très nombreux.
1: J'espère que vous serez là, Guy.
0: Je vais essayer d'être là. Et donc, Léa va nous passer la dernière planche musicale. Je vous dis à très bientôt pour une autre émission. Donc, comme vous le savez, les émissions, je ne les annonce jamais assez parce que je n'en sais rien. Donc, ça sera un sujet qui touchera à l'art ou à la politique ou à tout ce qui peut se passer. À très bientôt. Merci beaucoup. Et bienvenue. Et encore merci à Sébastien Gonzalez de premier de la culture en Ariège, et grâce à lui, Pamiers est connu pratiquement mondialement maintenant. À très bientôt.
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1: Bonjour à toutes et à tous, bienvenue sur Oxygen FM. Je suis très heureux de vous retrouver cette semaine pour un nouvel épisode de l'émission Le Local à Musique qui a lieu chaque semaine le lundi à 15h, le vendredi à 20h et puis le dimanche à 16h. Vous pouvez retrouver également cette émission sur oxygenfm.com et sur nos réseaux sociaux Oxygen FM-6 Ariège ou encore Stéréoxyde-6 Oxygen FM. Qu'est-ce que c'est le Local à Musique ? Ben, c'est une émission chaque semaine où l'on découvre ensemble le meilleur des musiques régionales, des musiques locales. On a du live également, du live qui a eu lieu dans nos studios, bien sûr, des artistes locaux et régionaux qu'on reçoit tous les mercredis soirs à partir de 19h en direct sur Oxygène. Et puis, voilà également des morceaux que vous n'entendez nulle part ailleurs. Des artistes internationaux également, des artistes bien moins connus aussi. Et puis, voilà, de la reprise de chansons françaises. On va découvrir ce soir pas mal de choses avec les Fabulous Troubadours aussi. Dans les années 90-2000, ça marchait beaucoup dans la région. On va écouter le duel de Sans Paris. Vous allez voir, c'est génial ce qu'on va entendre. On aura également Zoran tout à l'heure. Nano War of Steel en découverte musicale internationale. Béton Todd, vous allez voir, c'est la Peña Bayona en version autrichienne. Grecher Wein, ça s'appelle. On va le découvrir tout à l'heure. On va partir également du côté de l'Indonésie ce soir, ce jour d'ailleurs, puisque l'émission est diffusée en journée. Le soir, c'est le vendredi. Et Echo Echo qui va arriver dans un instant. C'est un groupe de deux jeunes guitaristes qui mettent bien l'ambiance du côté de Gruissant. On aura Drumby également avec le Soundboy. C'est un morceau qu'il a réalisé avec Davy Reed, bien sûr, artiste ariégeois. Lui aussi, le Soundboy que vous avez été les premiers à découvrir ici sur Oxygen FM en exclusivité, même avant sa sortie. Et puis pour commencer cette émission du Local à Musique, voici un morceau des Va à Passe. C'est une reprise d'un morceau de Sting qui s'appelle Shape of My Heart. Les Va à Passe, c'est un groupe toulouso-luchon-chorien. Ils viennent de Toulouse, de Luchon et de Castelnaudary. Bienvenue.

Drumdy et David Reed, le Somboy que vous avez découvert ici sur Oxygen FM pour la première fois. Puisque avant que ça sorte, j'étais là en studio à 18h, j'ai pris l'antenne comme ça, hop. Et le morceau était déjà diffusé chez nous. Donc Somboy, merci encore à Drumdy pour cette exclusivité. Et ça nous fait toujours plaisir d'entendre ce morceau avec David Reed. Bien sûr, dans un instant, je vous en parlais tout à l'heure, le Béton Todd, la Peña Bayona, en version autrichienne, c'est Gréché Charvain qui arrive juste après Echo Echo et leur reprise du côté de l'Ode du morceau Emmenez-moi de Charles Aznavour. Vous écoutez le local à musique, vous écoutez Oxygène FM. Bienvenue à vous, bonne journée.

Ça s'appelle Béton Todd. B-E-T-O-N-T-O-D. Le morceau s'appelle Gretchen Shervain. Je vous laisse aller chercher ça pour faire découvrir, voilà, à vos amis également cette version très très spéciale de la Peña Bayona. Bienvenue à toutes et à tous. Le local à musique donc qui continue avec du live dans un instant. Comme chaque semaine, on reçoit des artistes le mercredi soir. Et là, c'est l'artiste toulousaine Alinka qu'on avait reçue. Elle va nous faire dans un instant donc le morceau Ces petites choses en live. Ça a été enregistré dans nos studios dans l'émission Stéréoxyde le mercredi soir, bien sûr, l'émission qui est rediffusée également le samedi soir à 21h. Ces petites choses, c'est Alinka qu'on écoute tout de suite, et juste après c'est Mark Ashton Project qu'on a reçu également et qu'on vous fait découvrir avec le morceau Feels Good. Bienvenue dans le local à musique, vous écoutez Oxygène FM sur les 94.2, le 102.2 et sur oxygenefm.com. Bonne journée à vous.

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1: Ouais. Bravo.
2: Merci.
3: Alinka dans nos studios, bien sûr, sur Oxygène.

la version à la guitare d'un morceau qui était sur un jeu vidéo. À l'époque, je jouais à ça il y a une vingtaine d'années. C'est Metin 2 Enter the East. Je ne sais pas si vous avez connu ça, mais peut-être que ça va vous faire plaisir de réentendre ça, bien sûr, donc avec cette version à la guitare. Découverte internationale, donc, comme ce qui va arriver dans un petit instant avec Nam War of Steel. Mais en attendant, je vous ai parlé de l'Indonésie tout à l'heure. On va écouter ça également dans un instant. Et puis les Fabulous Troubadours. Ça, dans les années 90, ça faisait un énorme carton dans le sud toulousain. Et les plus anciens assidus de radio se souviennent de ces morceaux. Donc, avec l'aller-retour au pas de la case ou encore le duel de Sans Pareil avec ce morceau où les deux protagonistes se répondent pendant ce titre. Je vous laisse écouter ce morceau qui est magnifique. Et puis, on écoutera juste après un groupe du Tarn qui s'appelle Léonore et Essayé. Ils se sont séparés il y a quelques années, hein, mais on a quand même gardé le CD et puis on va vous diffuser ça. C'est la reprise de C'est Jérôme avec ce morceau donc en version rock. Voilà ce qui vous attend dans les prochaines 10 minutes sur Oxygène FM dans le local à musique. Cette émission que vous écoutez le lundi à 15h, le vendredi à 20h et puis le dimanche à 16h. Bienvenue.

0: Le groupe Shorien Suncaster Band ici sur Oxygène FM. Je suis très heureux d'être avec vous pour vous distiller un petit peu ces artistes régionaux et ces artistes locaux sur votre radio locale préférée. C'est Oxygène FM que vous écoutez sur le 94.2, le 102.2 et sur oxygenefm.com. C'est sur cette radio locale que vous écoutez, que vous découvrez d'ailleurs également des artistes internationaux que vous n'avez pas l'habitude d'écouter. On va écouter des Italiens maintenant. C'est Nano War of Steel avec un morceau complètement barré qui s'appelle Norwegian Reggaeton. Je vous laisse découvrir ça. Vous allez voir, ça va partir dans tous les sens et c'est très très drôle. On finira tout à l'heure avec un morceau de l'Indonésie avec un groupe qui s'appelle Jean, avec un morceau qui s'appelle I'll Be There. Et puis tout de suite, donc c'est Nano War of Steel qu'on écoute. Bienvenue dans le local à musique sur Oxygène FM.
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Norwegian Reggaeton, c'était Nano War of Steel sur Oxygen FM. On va terminer cette émission, bien sûr, avec un morceau d'Indonésie. On fait le tour du monde chaque semaine et chaque semaine, je vous ramène des trucs de là-bas, d'autres pays, d'autres horizons. Et cette semaine, c'est en Indonésie qu'on va s'arrêter avec un morceau d'un groupe qui s'appelle Jin, J-I-N, et le morceau s'appelle I'll Be There. Je vous laisse découvrir ça, vous allez voir, ça nous change hein, de d'habitude, ce genre de morceau que vous n'entendez qu'ici, que vous découvrez qu'ici, dans le local à musique sur Oxygen FM. Il n'y a pas que du local, il y a une grande partie de local, et puis il y a des coups de cœur internationaux. Bienvenue, bonne journée à vous.

le groupe indonésien Jin Ji. J-I-N sur Oxygen FM, I'll be there. C'était le groupe indonésien Jin, donc, pour terminer cette émission. Le local à musique va revenir la semaine prochaine, bien sûr. Même heure, même endroit, même fréquence. Et d'ici là, je vous souhaite une très très bonne semaine ou un très très bon week-end. Ça dépend à quel moment vous nous écoutez. Donc, le lundi à 15h, le vendredi à 20h et puis le dimanche à 16h. Prenez le rencard, c'est comme ça chaque semaine. Et puis, c'est en podcast également sur oxygenfm.com. Bonne journée. Bonne journée à vous, juste après pour vous donc sur Oxygen FM, c'est de la musique, ou encore si on est le vendredi, c'est Groovy Sound qui arrive pour vous, ou le dimanche avec les infos, on va décrocher avec RFI dans un instant, bienvenue.

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